0: reconnaissait la traite et l'esclavage comme crime contre l'humanité. Une autre cérémonie se tiendra le 21 mai prochain à l'Élysée. Dominique de Villepin reconnaît une erreur. Interrogé par Le Monde, il estime qu'il n'aurait pas dû accepter deux statuettes reçues en cadeau lorsqu'il était ministre des Affaires étrangères, payées par l'ancien président du Burkina Faso. Elles sont estimées à 125 000 euros. Une révélation de l'émission Complément d'enquête. Une enquête ouverte à Carpentas dans le Vaucluse pour provocation à la haine. Cela fait suite à la diffusion d'un chant pétainiste dans les rues de la ville en marge des commémorations du 8 mai 1945 vendredi. L'enquête a été ouverte sur initiative propre du parquet car aucune plainte n'a encore été déposée. Et puis du foot, OL Lyon remporte la 11e Coupe de France de son histoire, la première depuis 2023. Les Lyonnaises ont battu le Paris Saint-Germain 4-1, quatrième défaite en 4 confrontations entre les deux équipes cette saison pour les joueuses de la capitale. Très bonne soirée à tous.
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1: Bonjour à tous. L'Iran menace la France d'une réponse immédiate en cas de déploiement dans le détroit d'Ormuz. Nouveau regain de tension au Moyen-Orient. Alors que la France a ordonné au porte-avions Charles de Gaulle de faire route vers le Golfe la semaine dernière, depuis le Kenya ce dimanche soir, Emmanuel Macron a réagi, affirmant qu'il n'avait jamais été question de déploiement. Pendant ce temps, Donald Trump juge, lui, totalement inacceptable une proposition de l'Iran pour mettre fin à la guerre. Téhéran a répondu hier à une proposition d'accord transmise par Washington. Le contenu des deux propositions n'a pas encore été communiqué. Des mesures d'isolement adaptées mises en place par Sébastien Lecornu. Le Premier ministre a annoncé qu'un des Français rapatriés du navire de croisière touché par un foyer d'antivirus avait présenté des symptômes lors de son rapatriement ce dimanche. Ils sont 5 au total passagers français à avoir été évacués hier matin. Une cellule psychologique ouverte dans le Val d'Oise sur le village de Villers-en-Artis. Le procureur de Pontoise a confirmé hier la piste d'un policier municipal ayant tué son ex-compagne et leurs deux enfants avant de se donner la mort avec son arme de service. Il n'existait aucun antécédent judiciaire entre les ex-époux, selon le parquet. Édouard Philippe accélère pour 2027. Le maire du Havre a dévoilé ce dimanche l'organisation de sa campagne pour les présidentielles de 2027. Le patron d'Horizon a réuni à Reims les cadres de son parti. Il a annoncé la formation d'une direction collégiale avec notamment Christophe Béchu, le maire d'Angers. Il tiendra aussi un grand meeting le 5 juillet prochain à l'Adidas Arena de Paris. Les sports avec le foot. L'avant-dernière journée de Ligue 1, Paris fait un pas immense vers le titre après sa victoire 1-0 contre Brest. La belle opération de Lille également qui se hisse à la 3e place du classement, s'imposant 1-0 à Monaco. Lyon de son côté fait la mauvaise opération de la soirée en s'inclinant 2-1 à Toulouse. Même chose pour Nice qui s'est incliné sur le même score à Auxerre et devient barragiste. Et puis toujours en foot mais direction l'Espagne, le FC Barcelone est officiellement champion de Liga. Les Catalans ont validé leur titre hier soir en s'imposant dans le Classico 2-0 contre le Real Madrid. Très bonne journée à tous. 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
1: Bonjour à tous. Le gouvernement prend des mesures pour empêcher toute propagation de l'antivirus sur le territoire national. Les 5 passagers français du bateau de croisière touchés par ce syndrome respiratoire ont été rapatriés ce dimanche à Paris. L'un d'eux présente des symptômes de l'antivirus qui a fait 3 morts sur le bateau. Aux 20h de France 2 ce dimanche soir, la ministre de la Santé, Stéphanie Rist, a détaillé le protocole mis en place pour les 5 rapatriés.
2: Nous prenons avec le Premier ministre des mesures très strictes, les plus strictes de la zone européenne pour protéger les Français, en considérant, parce que c'est tout au début de l'épidémie que ça se joue, qu'il faut briser les chaînes de transmission du virus, un isolement qui dans les premiers jours sera à l'hôpital pour faire la batterie d'examens qui sont nécessaires, les tests génétiques, la PCR, pour avoir les résultats. Et nous verrons dans les jours qui viennent les modalités de l'isolement qui durera 42 jours.
1: Notez que le Premier ministre Sébastien Lecornu tiendra une réunion ce lundi après-midi à Matignon pour faire le point sur la situation. Donald Trump juge totalement inacceptable une proposition de l'Iran pour mettre fin à la guerre. Téhéran a répondu ce dimanche à une proposition d'accord transmise par Washington. Le contenu des deux propositions n'a pas été communiqué. Emmanuel Macron, pendant ce temps, lui affirme qu'il n'a jamais été question d'un déploiement dans le détroit d'Ormuz. La réaction du chef de l'État depuis le Kenya après l'avertissement de l'Iran. Téhéran promettait une réponse immédiate en cas de déploiement français ou franco-britannique dans le détroit d'Ormuz. En France, Édouard Philippe dévoile le programme de sa campagne pour 2027. Les cadres du parti Horizon étaient réunis à Reims ce dimanche après-midi. Le maire du Havre a annoncé la formation d'une direction collégiale et un grand meeting le 5 juillet à Paris. Enfin le foot, le Paris Saint-Germain n'est pas mathématiquement champion mais a fait un pas immense vers le titre. Le PSG s'est imposé 1-0 contre Brest ce dimanche soir. Les Parisiens ont 6 points d'avance sur le Racing Club de Lens avec une différence de but largement favorable. Très bonne journée à tous. 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
1: Bonjour à tous. L'Iran menace la France d'une réponse immédiate en cas de déploiement dans le détroit d'Ormuz. Nouveau regain de tension au Moyen-Orient, alors que la France a ordonné au porte-avions Charles de Gaulle de faire route vers le Golfe la semaine dernière. Depuis le Kenya ce dimanche soir, Emmanuel Macron a réagi, affirmant qu'il n'avait jamais été question de déploiement. Pendant ce temps, Donald Trump juge, lui, totalement inacceptable une proposition de l'Iran pour mettre fin à la guerre. Téhéran a répondu hier à une proposition d'accord transmise par Washington. Le contenu des deux propositions n'a pas encore été communiqué. Des mesures d'isolement adaptées mises en place par Sébastien Lecornu. Le Premier ministre a annoncé qu'un des Français rapatriés du navire de croisière touché par un foyer d'antivirus avait présenté des symptômes lors de son rapatriement ce dimanche. Ils sont 5 au total passagers français à avoir été évacués hier matin. Une cellule psychologique ouverte dans le Val d'Oise sur le village de Villers-en-Artie. Le procureur de Pontoise a confirmé hier la piste d'un policier municipal ayant tué son ex-compagne et leurs deux enfants avant de se donner la mort avec son arme de service. Il n'existait aucun antécédent judiciaire entre les ex-époux, selon le parquet. Édouard Philippe accélère pour 2027. Le maire du Havre a dévoilé ce dimanche l'organisation de sa campagne pour les présidentielles de 2027. Le patron d'Horizon a réuni à Reims les cadres de son parti. Il a annoncé la formation d'une direction collégiale avec notamment Christophe Béchu, le maire d'Angers. Il tiendra aussi un grand meeting le 5 juillet prochain à l'Adidas Arena de Paris. Les sports avec le foot, l'avant-dernière journée de Ligue 1, Paris fait un pas immense vers le titre après sa victoire 1-0 contre Brest. La belle opération de Lille également qui se hisse à la 3ème place du classement s'imposant 1-0 à Monaco. Lyon de son côté fait la mauvaise opération de la soirée en s'inclinant 2-1 à Toulouse. Même chose pour Nice qui s'est incliné sur le même score à Auxerre et devient barragiste. Et puis toujours en foot mais direction l'Espagne, le FC Barcelone est officiellement champion de Liga. Les Catalans ont validé leur titre hier soir en s'imposant dans le Classico 2-0 contre le Real Madrid. Très bonne journée à tous.
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Et oui, c'est lundi, je suis ravi de vous accompagner avec toute l'équipe de la radio. Dans un instant, on lance ensemble le réveil des Pyrénées, 6h-10h. Ce sera dans moins de 5 minutes, mais d'abord Vianney, qui n'est pas là. Ah bon ? Je suis

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1: Bonjour, bonjour, bienvenue sur Pyrénées FM, il est 6h.
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1: Quel temps pour aujourd'hui? Je vous dis tout juste après l'info Pyrénées FM. Bonjour Clémence Labarry.
2: Bonjour à tous. L'un des Français rapatriés du navire foyer d'une infection à hantavirus présente des symptômes. Selon les informations de BFM TV, il s'agirait d'une femme. Elle aurait eu un peu de fièvre pendant le vol la ramenant vers Paris. Les résultats du test PCR seront connus dans 24 heures selon la ministre de la Santé, Stéphanie Rist. Elle était l'invitée de France 2 hier soir. La ministre qui s'est d'ailleurs voulue rassurante quant à la possibilité d'une propagation de l'hantavirus sur le territoire français. Elle a notamment rappelé qu'il s'agissait d'un virus qu'on connaît. Les 5 ressortissants tricolores, eux, ont été transportés vers l'hôpital Bichat. Ils devaient être placés en quarantaine durant 72 heures, le temps d'une évaluation médicale complète. En attendant, les opérations d'évacuation d'une partie des passagers et membres d'équipage sont terminées. Selon la ministre espagnole de la Santé, 94 personnes de 19 nationalités différentes ont été prises en charge. Emmanuel Macron n'a jamais envisagé un déploiement militaire naval dans le détroit d'Ormuz. Le président français a rappelé sa position depuis Nairobi au Kenya. Le chef de l'État répondait à Téhéran qui a menacé hier d'une réponse décisive et immédiate en cas de déploiement français et britannique dans le détroit. En parallèle, la situation se tend encore entre Iran et États-Unis. Donald Trump a fustigé hier la réponse apportée par Téhéran à sa proposition pour mettre fin à la guerre. Le président américain l'a ainsi jugé totalement inacceptable. Une enquête pour provocation à la haine dans le Vaucluse. Elle a été ouverte après la diffusion d'un chant pétainiste lors des commémorations du 8 mai à Carpentras. Le parquet a précisé qu'il n'avait reçu aucune plainte et s'est saisi lui-même de cette affaire. Hervé de Lépineau, le maire Rassemblement National de Carpentras, avait annoncé son intention de porter plainte pour malveillance et fait part de son écœurement. Et puis on termine avec un mot de football et le verdict approche en Ligue 1 pour la 33e et avant-dernière journée hier soir. Paris a fait un nouveau pas vers le titre de champion. Le PSG s'est imposé 1-0 contre Brest et conserve 6 points d'avance sur Lens avec encore 2 matchs à jouer. Excellent début de journée à tous.
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1: Ciel variable aujourd'hui, des nuages qui donnent par moments des averses, voire des orages encore ce matin. Comme cet après-midi, des orages qui pourraient se retrouver notamment sur la région de Pamiers dans le Gers. À Auch, on pourrait avoir quelques coups de tonnerre aussi sur les Corbières en direction de Quillan. Quillan où il fera au maximum de cette journée de lundi 20 degrés. On aura 19 degrés à Belpech cet après-midi, 11 degrés au maximum sur Porta et Portet-Puymorens. Il fera cet après-midi 17 degrés à Aix et à Savignac-les-Ormeaux.
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1: Et youpi, c'est reparti pour une nouvelle semaine, 6h04 sur Pyrénées FM, avec dans un instant un petit tour à Prades en Conflans, car on se retrouvera demain ensemble à Prades, ici, au pied du Canigou. Je vous en dis plus dans un instant, l'éphéméride avec vos anniversaires, l'agenda, que faire cette semaine, et ce long week-end qui approche, jeudi, c'est encore férié, c'est dingue, il y a presque trop de jours fériés en mai, et pas assez les autres mois de l'année. Vous êtes d'accord avec moi, n'est-ce pas? Bon, en tout cas, là, c'est les Police et Roxane pour bien débuter cette heure sur Pyrénées FM. Bon réveil, bon lundi.

C'est un très bon lundi avec nous sur Pyrénées FM et j'adore les mois de mai. Pourquoi ? Parce qu'il y a encore un jour férié là qui vient nous titiller les vacances qui approchent ou les grands week-ends. Jeudi, c'est un jour férié, on en reparlera évidemment. Puis je vous rappelle que demain, nous serons ensemble du côté de Prades en Conflans. Je vous en reparle dans un instant. Sinon, aujourd'hui, bonne fête à toutes les Estelles qui nous écoutent. Je pense à Estelle qui est fidèle auditrice à Saverdun avec le soleil qui se lève à 6h31 pour se coucher à 21h33. Bon anniversaire aujourd'hui à Thibaut Courtois. Si vous êtes fan de Madrid, il est à Madrid, hein, gardien au Real de Madrid. Thibaut Courtois qui a 34 ans et qui est gardien de but. Je crois que Ludo est fan de Thibaut Courtois. Laetitia Casta, fan aussi Ludo, comme moi d'ailleurs de Laetitia Casta. Elle a aujourd'hui 48 ans, Laetitia Casta, qui est mannequin, vous le savez, et qui d'ailleurs je crois est originaire de la Corse, hein, magnifique île qu'on aime tous et toutes évidemment. Bon anniversaire également à Estelle qui nous écoute depuis Carcassonne, c'est l'anniversaire d'Annabelle, Annabelle qui nous écoute aussi ici à Limoux. C'est géant.

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1: Respire fort, c'était Jeanne sur Pyrénées FM. 6h12, oui, le tunnel de Foix referme cette nuit entre 20h30 et 6h du matin pour cause de maintenance. Il ferme et il rouvre. Rassurez-vous, là, il est bien ouvert hein, ce matin. Il n'y a pas de difficulté. Slimane, dans un instant. Et là, c'est l'agenda, Valérie.
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3: Et rendez-vous le 17 mai, direction Camon en Ariège, l'un des plus beaux villages de France, vous donne rendez-vous pour la 23e fête des roses. Dès 9h, marché de producteurs locaux, balade commentée dans les collines, visite du patrimoine, le tout au cœur d'un village entouré de 400 rosiers en fleurs. L'après-midi, place à la musique avec des concerts dans le cloître, un concert gratuit à 16h30 pour une ambiance festive. Restauration, buvette, crêpes, tout est prévu pour profiter de la journée. Un rendez-vous fleuri, gourmand et convivial à ne pas manquer. Et enfin, ambiance festive garantie dans l'Aude. Rendez-vous les 12 et 13 juin à Montréal pour le festival Bandas en Malepère. Le vendredi dès 19h, place aux Bandas, ouverture des bodegas et soirée festive jusqu'à très tard dans la nuit. Le samedi, ça démarre dès 8h30 avec l'accueil des fanfares, concerts, animations et concours tout au long de la journée avant la remise des prix dans la nuit. Au total, des centaines de musiciens, des milliers de festivaliers et une ambiance 100% sud-ouest. Deux jours de musique, de fêtes et de convivialité à ne pas manquer.
1: Merci Valérie, vous venez tout à l'heure dans un peu plus d'une demi-heure pour nous parler de quoi donc Valérie? Des petits plats?
3: Des petits plats bien sûr,
1: et
3: de Valérie.
1: Vous amenez où?
3: Alors nous partons cette fois-ci du côté de Bagnères-de-Bigorre.
1: Très bien, tout à l'heure vous en saurez plus, là c'est Slimane sur Pyrénées FM. Bon réveil.

0: Slimane, à l'instant, sur Pyrénées FM. On s'aime, on vous aime et on est ravis d'être là. Tiens, demain, émission spéciale avec l'Art Viva Pro. Nous serons en direct depuis le marché de Prades en Conflans. Petit direct, ou grand direct même, entre 9h et midi. Vous irez nous voir en plein cœur de Prades, 92.4, pour nous écouter ici. Et demain matin, 6h-9h, ce sera Valérie qui sera à ma place. Dans un instant, l'Art Viva Pro, on part dans les Pyrénées-Orientales. Et côté musique, London Grammar sur Pyrénées FM.
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0: London Grammar sur Pyrénées FM. On parle de cadeaux dans un instant. On retrouvera l'info avec Clémence Lobary. On parlera météo aussi. Et là, direction les Pyrénées-Orientales. Claire Vivapro.
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2: Dans les Pyrénées catalanes, un projet inédit vient de franchir une étape clé avec le lancement des travaux de l'Université de Cerdagne. Réunis à Puy-Cerda, acteurs français et espagnols ont posé les bases d'une coopération transfrontalière centrée sur l'éducation, la formation et le développement local. L'initiative s'appuie sur trois axes principaux: un campus numérique accessible dès 16 ans, une école dédiée au vivre ensemble et à la coopération, et une université populaire tournée vers l'enseignement supérieur. Objectif: créer un modèle éducatif sans frontières entre les deux versants de la Cerdagne. Trois premiers modules pilotes vont être testés pour concrétiser ces ambitions. À Perpignan, maintenant, un projet de formation inédit dans la mode prend forme avec l'ouverture annoncée d'une classe préparatoire au métier de la couture, portée par le créateur Mossi Traoré et son école, les ateliers Alix. L'objectif est de proposer une formation gratuite et accessible, destinée notamment aux jeunes en reconversion ou éloignés de l'emploi, avec un accompagnement vers des parcours professionnels dans la couture. Trois ateliers complémentaires seront aussi lancés dès cette année pour initier au savoir-faire technique de la haute couture. Porté avec des acteurs institutionnels locaux, le projet ambitionne de faire de Perpignan un pôle de formation créatif et inclusif dans le secteur de la mode. Et puis enfin, et si la mémoire d'un territoire prenait vie sous vos yeux, au musée de Cerdagne, Calmateu, une exposition anniversaire célèbre 40 ans du patrimoine jusqu'au 31 octobre. Intitulée « De la poussière à la lumière », elle plonge le visiteur dans l'histoire de la Cerdagne à travers plusieurs objets du quotidien, témoignages et parcours interactifs. Une immersion sensible pour comprendre comment le passé devient un patrimoine bien vivant. C'est la fin de cette édition. Merci de l'avoir suivi. Restez à notre écoute ici en Cerdagne.

0: Alain Souchon et Ours sur Pyrénées FM.
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0: 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On parle météo, il y a l'info avec Clémence Lobaré et d'abord Jimmy Cliff, We All Are One sur Pyrénées FM, c'est lundi.

0: C'est le réveil des Pyrénées sur PyrénéesFM.météo, mais d'abord l'info Pyrénées FM, c'est avec vous Clémence Lebary, bonjour.
1: Bonjour à tous. L'un des Français rapatriés du navire foyer d'une infection à antivirus présente des symptômes. Selon les informations de BFM TV, il s'agirait d'une femme. Elle aurait eu un peu de fièvre pendant le vol la ramenant vers Paris. Les résultats du test PCR seront connus dans 24 heures selon la ministre de la Santé, Stéphanie Rist. Elle était l'invitée de France 2 hier soir. La ministre qui s'est d'ailleurs voulue rassurante quant à la possibilité d'une propagation de l'antivirus sur le territoire français. Elle a notamment rappelé qu'il s'agissait d'un virus qu'on connaît. Les 5 ressortissants tricolores, eux, ont été transportés vers l'hôpital Bichat. Ils devaient être placés en quarantaine durant 72 heures, le temps d'une évaluation médicale complète. En attendant, les opérations d'évacuation d'une partie des passagers et membres d'équipage sont terminées. Selon la ministre espagnole de la Santé, 94 personnes de 19 nationalités différentes ont été prises en charge. Emmanuel Macron n'a jamais envisagé un déploiement militaire naval dans le détroit d'Ormuz. Le président français a rappelé sa position depuis Nairobi au Kenya. Le chef de l'État répondait à Téhéran qui a menacé hier d'une réponse décisive et immédiate en cas de déploiement français et britannique dans le détroit. En parallèle, la situation se tend encore entre Iran et États-Unis. Donald Trump a fustigé hier la réponse apportée par Téhéran à sa proposition pour mettre fin à la guerre. Le président américain l'a ainsi jugé totalement inacceptable. Une enquête pour provocation à la haine dans le Vaucluse. Elle a été ouverte après la diffusion d'un chant pétainiste lors des commémorations du 8 mai à Carpentras. Le parquet a précisé qu'il n'avait reçu aucune plainte et s'est saisi lui-même de cette affaire. Hervé de Lépineau, le maire Rassemblement National de Carpentras, avait annoncé son intention de porter plainte pour malveillance et fait part de son écœurement. Et puis on termine avec un mot de football et le verdict approche en Ligue 1 pour la 33e et avant-dernière journée hier soir. Paris a fait un nouveau pas vers le titre de champion. Le PSG s'est imposé 1-0 contre Brest et conserve 6 points d'avance sur Lens avec encore 2 matchs à jouer. Excellent début de journée à tous.
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0: Pour ce lundi, début de semaine, avec un jour férié quand même en milieu de semaine, c'est bien. Eh bien, des nuages qui donneront parfois des averses, voire des orages. Ce matin, comme cet après-midi, entre deux, ce sera quand même de belles éclaircies. Nous aurons tout à l'heure au maximum 18 degrés à Sème et à l'air cool. Côté température, il fera 18 degrés aux Cabanes et à Aston. On prévoit 19 degrés même cet après-midi à Saint-Martin-la-Lande et à Castelnaudary. À Limoux et à Poligne, 18 degrés cet après-midi.
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0: Et c'est parti dans un instant, l'actu sport. En parlant sport, d'ailleurs, on va suivre dans quoi, moins de 15 jours les exploits de nos tennismen et women. Ça se passe bien sûr sur les terrains de Roland-Garros avec des éditions spéciales. Ça, ce sera bientôt avec l'équipe des sports de Pyrénées FM. L'équipe des sports dans un instant. En parlant sport, d'ailleurs, si dimanche vous n'avez rien à faire, on vous attend à Mazerolles du Razès dans l'Aude avec les clochers du Razès, l'association qui organise un trail ici avec une course notamment, 17e édition de cette course nature de plus de 12 km en plein cœur de Mazerolles du Razès. Avant tout, Toussaint Kinvé et Zaz sur Pyrénées FM le long de la route.

0: Kinvey à l'instant sur Pyrénées FM. Bon lundi, merci d'être avec nous, il est temps de parler sport avec vous Louis Crépeau, bonjour.
1: Bonjour, bonjour à tous, c'est du suspense à tous les étages en Ligue 1, un gros coup en top 14 dans la course aux phases finales et puis un Français en grande forme sur le Giro, Actu Sport très chargé ce matin. Et on démarre avec le foot, le verdict approche en Ligue 1 pour la 33e et avant-dernière journée hier, Paris a fait un nouveau pas vers le titre, le PSG s'impose 1-0 contre Brest et conserve 6 points d'avance sur Lens, le titre n'est pas encore officiel mais Paris le tient à 99%, il pourrait le décrocher mercredi dans le choc à Lens. Luis Enrique, l'entraîneur parisien, compte jouer le jeu jusqu'au bout au micro de Ligue 1 Plus. Écoutez.
2: On a gagné ce match qui est clairement très important et on va aller à Lens avec la même ambition de toujours et on profite pour féliciter Lens parce qu'ils ont fait un très bon championnat. Mais chaque fois que tu te mets le maillot de Paris Saint-Germain, tu dois performer. C'est comme ça et on va préparer ce match de la même manière.
1: Et dans les autres résultats, la belle opération de Lille dans la course à la Ligue des Champions. Le LOSC prend la 3e place après sa victoire 1-0 à Monaco, alors que Lyon s'incline à Toulouse 2-1. 1-0 pour Marseille au Havre et 2-1 pour Rennes contre le Paris FC. Enfin, dans la course au maintien, victoire cruciale d'Auxerre 2-1 contre Nice et les Aiglons, désormais barragistes. À l'étranger, le sacre du Barça. Barcelone décroche son 29e titre de champion d'Espagne. Et dans un classico, s'il vous plaît, victoire des Catalans face au Real Madrid 2-0. Le rugby, la grosse opération de La Rochelle en top 14 et les Maritimes l'emportent 26-24 sur la pelouse du Racing. Les Rochelais 8e se rapprochent du top 6, occupés par Toulouse, Montpellier, Pau, le Stade français, Clermont et l'UBB. Un mot de cyclisme, Paul Magny brille une fois de plus sur le Giro. 2e victoire pour le Français en 3 étapes sur le Tour d'Italie. Il conserve donc son maillot rose. Et puis en basket, dure soirée pour Victor Wembanyama. Le Français a été exclu pour un mauvais geste dans le match 4 face à Minnesota. Les Spurs sont battus et les Timberwolves reviennent à 2 partout. Voilà pour l'actu sport, je vous souhaite une très belle journée.
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9: Choisissez un travail que vous aimez et vous n'aurez pas à travailler un seul jour de votre vie. Confucius.
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0: Avec Valérie qui nous emmène dans un instant en Bigorre, ici en plein cœur des Hautes-Pyrénées. Là, c'est Mentissa d'abord et Boyzone sur Pyrénées.

0: Belle matinée, bon réveil avec nous. Valérie, vous serez là tout à l'heure dans plus d'une demi-heure pour l'agenda, évidemment.
1: Tout Bienvenue, à fait, bien Valérie. Sûr, merci beaucoup.
0: Et en ce lundi matin, vous êtes déjà là, ça fait plaisir de vous voir déjà.
1: Toujours, vous savez, toujours là.
0: Magnifique. Et les petits plats de Valérie, cette semaine, vous nous emmenez où à 11h30 tous les jours?
1: Alors écoutez, nous allons partir de lundi à vendredi du côté de Bagnères de Bigorre, on est dans les Hautes-Pyrénées, au restaurant Le Rêve d'Agon.
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0: À découvrir tout à l'heure à 11h30 et toute cette semaine avec Madame Valérie. Et bien sûr, un menu pour deux à gagner, resto, par SMS 7-14-15. À tout à l'heure, Valérie.
1: À tout à l'heure.
0: Charles Viva Pro arrive dans un instant, ce sera l'info et la musique. Juste après ça sur Pyrénées FM. Bon réveil.
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19: 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J'avais un...

0: Il est beau hein, ce tube-là. Téléphone au cœur de la nuit sur Pyrénées FM en ce lundi. Chouette, chouette. 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C'est Pyrénées FM pour vous accompagner.
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0: Merci d'avoir choisi Pyrénées FM. Tiens, ce matin, on parlera sport, entre autres. Je vous emmènerai sur les routes du Tour d'Espagne au féminin. Ce sera ce matin, on en reparlera dans l'info. On ira faire un tour, entre autres, en Cerdagne. 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Eh bien, justement, le lien est tout fait. Nous sommes en Cerdagne avec vous sur les routes, avec dans l'enclave de Livia, toujours ces deux radars hein, des deux côtés de l'entrée de la ville. Alors, certains nous disent que ça ne fonctionne pas. Le mieux, c'est de respecter les 50 km/h en arrivant de Sayagouze ou encore en arrivant depuis Cerda. On avait des travaux d'ailleurs sur cette départementale. C'était la nationale 154. On est en Espagne à la sortie depuis Cerda. Travaux qui peuvent reprendre ce matin. Attention, soyez vigilants. Vous êtes peut-être en ce moment en direction du Pas de la Case. Il y a toujours les travaux, attention, qui vont durer d'ailleurs jusqu'au mois de juillet, début juillet, entre le carrefour de la Croisade et le Pas de la Case. Il y a eu quelques ralentissements avec ces travaux, hein. C'est vrai, ce week-end. Donc attention, juste après le carrefour de la Croisade, juste avant le poste frontière, circulation alternée, prudence, patience. Nous avons toujours le radar ou pas qui est là? Oui, le radar, il est toujours entre les Cabanes et Albiès. Sur cette même route nationale 20, avec une zone de travaux au niveau d'Albiès, soyez prudents, hein, qui vont reprendre ce matin les travaux et des travaux qui pourraient reprendre également, attention, entre Tarascon et Ornolac-Ussat-les-Bains. Vous êtes plusieurs à nous signaler ces travaux. Celle-Nalzin, le radar est toujours là, attention, avec quelques bandes brouillard hein, que nous signale Stéphanie d'ailleurs au niveau de Nalzin. Merci Steph, fidèle auditrice de Pyrénées FM. Tout va bien à Chalabre en direction de Camon en remontant vers la Bastide de Bousignac. Ça circule bien à Carcassonne, si ce n'est qu'on a un peu plus de véhicules déjà entre Pezins et Carcas. Attention en arrivant ici, vous restez prudent également à Quillan avec une zone de travaux qui reprennent ce matin entre Quillan et le col du Portel. 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
0: Quand on vous dit que les saints de glace ne sont pas passés, hein, c'est en ce moment les saints de glace, on va avoir quand même une semaine, alors il y a quand même du soleil hein, par moment, hein, mais une semaine quelque peu perturbée hein, côté météo. On suivra tout ça ensemble dans un instant pour ce début de semaine. La météo, ce sera juste après aussi l'info de Claire Vivin Pro, l'info de chez nous et l'info nationale et internationale. C'est vous hein, qui nous dites tout maintenant. Clémence Tobari, bonjour à vous.
4: Bonjour à tous. Une vingtaine de personnes en France seraient cas contact des passagers du navire foyer d'une infection à hantavirus. C'est en tout cas ce qu'affirme BFM TV ce matin. En attendant, le décret sur les mesures d'isolement des passagers français du bateau a été publié ce matin au journal officiel. Ils seront hospitalisés le temps d'une évaluation. Ils pourront ensuite être placés en quarantaine ou en isolement pour 42 jours. La mise au point d'Emmanuel Macron depuis le Kenya. Le président français a assuré qu'il n'avait jamais envisagé un déploiement militaire naval dans le détroit. Le chef de l'État qui répondait à Téhéran, qui a menacé hier d'une réponse décisive et immédiate en cas de déploiement français et britannique. Des agents de police ferroviaire peuvent être équipés de pistolets électriques dans certaines gares, comme à Paris, Marseille ou encore Lyon. Le décret qui précise les modalités de cette expérimentation a été publié ce dimanche au journal officiel. Et puis en terminant football, et le PSG a une main sur le titre de champion de Ligue 1. Pour la 33e et avant-dernière journée hier soir, Paris a battu Brest 1-0. Excellent début de journée à tous.
0: Merci à vous Clémence Lebarry. Point météo donc dans un instant, mais d'abord il est temps de vous retrouver. Claire Viva Pro, c'est l'info locale et régionale. nationale. Bonjour à vous, Madame Claire Vivapro.
5: Bonjour Marc, bonjour à toutes et à tous. Un demi-milliard d'euros sur les rails et un mot martelé par le gouvernement, irréversible. En déplacement à Toulouse, le Premier ministre Sébastien Lecornu a officiellement relancé le projet de la ligne à grande vitesse entre Toulouse et Bordeaux avec la signature d'un protocole et le déblocage de près de 500 millions d'euros. Une enveloppe destinée à lancer les premiers appels d'offres et un chantier colossal estimé à près de 30 milliards d'euros. Les élus locaux saluent un signal fort après des mois d'inquiétude sur un possible retrait de l'État. Mais du côté des opposants écologistes, la pilule ne passe pas. Il dénonce un petit chèque face au coût total du projet et aux impacts environnementaux. Reste maintenant la grande question, quand les premiers TGV rouleront-ils vraiment entre Toulouse et Bordeaux ?
0: Telle est la question. Sinon, deux nouvelles brebis retrouvées mortes et dévorées en Ariège et la tension remonte d'un cran dans la vallée du Vic de Sceaux.
5: Et l'affaire ravive un débat explosif dans le département entre protection de la biodiversité et colère des éleveurs qui se disent à bout face aux prédations répétées. La dernière à quelques dizaines de mètres seulement des habitations du village de Lapège. Les éleveurs alertent sur une situation devenue critique à l'aube de l'estive. On écoute Mathieu Fournier, le président du groupement pastoral concerné.
6: C'est 4 brebis en 8 jours, moins de 8 jours, en 6 jours exactement. Donc 2 prédations sur la commune de Lapège où je suis le président du groupement pastoral. Donc une prédatée et une morte de stress. Et le troupeau très très très apeuré et troupeau très stressé, donc 4 patous et une bergère et un parc de nuit. Là on est à peu près à 1100 mètres, c'est très peu, et une brebis prédatée environ à, je dirais, 150-200 mètres du village, sur le village de Lapège. Voilà, c'est aujourd'hui à Lapège, c'est tous les ans parce qu'on est les premiers à monter sur l'estive. Il n'y a que 460 bêtes qui sont montées. Ça fait 15 jours qu'elles sont là, on est déjà à 4 brebis mortes. Il reste encore, les bêtes s'en vont au 1er juin. Je vous laisse compter ce qui peut rester là-haut, quoi. Sur le village, on ne l'avait jamais eu aussitôt. Et on a eu vu, pas de la prédation, mais des traces à 50 mètres des habitations. Là, c'est au ras du village, c'est à 100 mètres. La brebis a été prédatée à 100 mètres du village.
5: Et des propos recueillis par Stéphanie Leborne. Ces derniers mois, plusieurs incidents impliquant potentiellement des ours ont déjà été signalés dans le département. Des ruches détruites à Aulus-les-Bains, une chèvre tuée à Ozat, des observations d'ours près de sentiers de randonnée. Un dossier en tout cas ultra sensible dans l'un des territoires les plus divisés de France sur la question de l'ours.
0: C'est sûr. Torse nu devant la cathédrale Saint-Michel de Carcassonne, 4 militantes féministes ont brièvement interrompu ce dimanche la cérémonie d'honneur à Jeanne d'Arc organisée par la mairie RN.
5: Et en plein discours du maire Christophe Barthès, les activistes ont lancé plusieurs slogans comme « féministe pas fasciste » ou encore « femen pas RN » avant d'être interpellées par la police. Les militantes dénoncent qu'elles considèrent comme une récupération politique de la figure de Jeanne d'Arc par l'extrême droite. De son côté, la mairie n'a pas interrompu la cérémonie malgré cette action coup de poing. Les 4 femmes sont ressorties du commissariat après plusieurs heures de garde à vue. Article à retrouver en ligne. Pierre FM.com.
0: Et puis la colère ne retombe pas à Pau.
5: Et oui, les salariés de la polyclinique Pau-Pyrénées appellent à une nouvelle mobilisation aujourd'hui à 17h devant la préfecture. En cause, le vaste plan de restructuration annoncé avec notamment la fermeture de la clinique Marzette et de la maternité de Navarre. Au total, 161 emplois seraient menacés sur plus de 500 salariés. Les syndicats dénoncent un projet brutal. Ils réclament un plan social digne et respectueux avec de meilleures indemnités et de véritables solution. Une réunion entre préfet, l'agence régionale de santé, les élus locaux et les représentants du personnel doit se tenir aujourd'hui à Pau.
0: Et puis après les violents orages, le retour au calme ce matin en Ariège et pas que en Ariège, hein. Il y a eu des orages aussi en Haute-Garonne et un peu partout, mais avec des dégâts parfois importants, hein, d'ailleurs hier.
5: Oui, dans l'après-midi, le département de l'Ariège, notamment placé en vigilance orange, a été frappé par de fortes pluies, rafales, des chutes de grêle impressionnantes. À Pamiers-Foix, Verniolle ou encore Saint-Girons, des grêlons de 1 à 3 cm se sont abattus en quelques minutes. Plus de 20 impacts de foudre ont été relevés dans le département et plusieurs habitants signalent déjà des dégâts sur la végétation et les jardins. Un nouvel épisode de météo violent à peine une semaine après une précédente tempête de grêle qui avait déjà ravagé plusieurs exploitations agricoles en Ariège, dans l'Aude et également dans le Lauragais. On en parle plus dans la météo d'aujourd'hui aussi avec vous, Marc.
0: Et oui, on parlera sport aussi évidemment ce matin, c'est lundi, le sport à l'honneur. l'heure, on reviendra sur un exploit d'une cycliste qui nous vient tout droit de l'enclave de Livia. Ce sera ce matin. Livia, vous nous écoutez sur le 105.6. La météo, Clairvisa Pro, vous avez raison. Eh bien, ce sont les seins de glace.
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0: Vous qui êtes une fin jardineuse, comment on dit, une
5: jardinière.
0: Voilà, jardinière. D'accord. Oui, un jardinier, une jardinière. Bah oui, c'est ça.
5: Et donc, jardinière, c'est plutôt l'objet.
0: Bah, c'est pour ça, c'est bizarre. Un jardinier et voilà. Est-ce que vous attendez la fin des fins de glace pour planter les tomates et les choux et tout
5: oui,
0: ce qui va
5: sûr.
0: Avec les choux? Non, mais les tomates et les salades.
5: Tout à fait. Bah,
0: vous avez raison, parce que c'est vrai que là, on va avoir encore aujourd'hui un temps plutôt électrique et toute cette semaine, ça reste électrique. Alors, avec du soleil, vous l'avez remarqué sur les plaines, le soleil qui va briller quand même une bonne partie de cette journée de lundi. Mais on aura plus facilement, c'est vrai, cet après-midi sur nos Pyrénées, sur le Piémont pyrénéen, des averses, voire des coups de tonnerre qui pourraient parfois être assez conséquents, hein, ces éclairs et ces coups de tonnerre, ultra localisés comme tous les orages, vous en avez l'habitude. Entre-temps, ce serait quand même de belles éclaircies et pas mal de soleil. On pourrait avoir des coups de tonnerre sur Tarbes, sur Arreau, des coups de tonnerre qui pourraient se développer dans l'après-midi et les orages surtout sur la vallée d'Aspe en direction également de Pau. Des orages qui seront de la partie également cet après-midi entre la Haute-Ariège et la Cerdagne. Dans le Pays d'Olme, on pourrait avoir quelques coups de tonnerre. Comme aussi ici dans la vallée du Vic de Sceaux en direction du Haut-Couseran. Bref, vous l'avez compris, du tonnerre également possible autour du Canigou, localisé, vous l'avez compris, avec d'ailleurs côté température au maximum 18 degrés à Prades, en Conflans on aura 16 degrés à La Vlanesse cet après-midi, il fera 20 degrés cet après-midi à Limoux.
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0: Clairvisa Pro, demain émission spéciale, il est 7h12, merci de nous avoir choisi. L'éphéméride dans un instant, on va jouer, je vous le rappelle, René Girma à 7h30. Oui, Clairvisa Pro, qu'est-ce qui se passe demain tous les deux?
5: Demain, on sera à Prades, sur le marché, émission spéciale, jusqu'à midi.
0: 9h midi, c'est ça. Hein, on est ensemble à Prades, en Conflans, plein cœur du marché de Prades. Vous nous écoutez sur le 92.4 et la radio numérique. Venez nous voir demain, 9h midi, et puis juste avant 9h, ce sera bien sûr Valérie qui vous accompagnera pour un réveil des Pyrénées spécial. Prades à l'honneur demain, et toute la région aussi à l'honneur avec Texas ce matin. I don't want a lover. Est-ce que vous voulez un amoureux, vous, Clairvisa Pro?
5: Non, c'est
0: ça,
5: bon.
0: I don't want a lover, je ne veux pas d'amoureux. Bon, bah écoutez, on va faire avec Texas, Charlene Spiteri, qui était venue d'ailleurs il y a quelques années en concert en Andorre, souvenez-vous, c'était vraiment top. On aura également David Hallyday tout à l'heure sur Pyrénées FM. C'est lundi, c'est Pyrénées FM.

passe un très bon lundi avec nous sur Pyrénées FM et j'adore les mois de mai. Pourquoi ? Parce qu'il y a encore un jour férié là qui vient nous titiller les vacances qui approchent ou les grands week-ends. Jeudi, c'est un jour férié, on en reparlera évidemment. Puis je vous rappelle que demain, nous serons ensemble du côté de Prades en Conflans. Je vous en reparle dans un instant. Sinon, aujourd'hui, bonne fête à toutes les Estelle qui nous écoutent. Je pense à Estelle qui est fidèle auditrice à Saverdun avec le soleil qui se lève à 6h31 pour se coucher à 21h33. Bon anniversaire aujourd'hui à Thibaut Courtois. Si vous êtes fan de Madrid, il est à Madrid, hein, gardien au Real de Madrid. Thibaut Courtois qui a 34 ans et qui est gardien de but. Je crois que Ludo est fan de Thibaut Courtois. Laetitia Casta, fan aussi Ludo, comme moi d'ailleurs, de Laetitia Casta. Elle a aujourd'hui 48 ans, Laetitia Casta, qui est mannequin, vous le savez, et qui d'ailleurs, je crois, est originaire de la Corse, hein, magnifique île qu'on aime tous et toutes, évidemment. Bon anniversaire également à Estelle, qui nous écoute depuis Carcassonne. C'est l'anniversaire d'Annabelle, qui nous écoute aussi ici à Limoux.

0: David Hallyday à 7h22 sur Pyrénées FM. On joue hein, cette semaine. Qu'est-ce que vous faites pour jouer avec nous? Bah, vous envoyez par SMS. Je vous donne le jeu dans un instant. Oui, parce que j'ai le jeu sous les yeux. C'est Stella hein, qui nous donne. Ça va être chouette. Vous allez faire un tour. Oui, vous allez visiter. Ça, c'est quand même magnifique. Vous allez visiter quoi cette semaine? Eh bien, le Béarn. Le Béarn à l'honneur cette semaine. Pour jouer avec nous, vous envoyez relax au 7-14-15. Merci pour le petit papier que je reçois. Vous n'avez pas toutes les images, hein, mais on me donne un petit papier pour que je parle du jeu, évidemment. Puisqu'on vous offre votre séjour dans un chalet insolite, c'est un hôtel 3 étoiles également, au vieux logis de Bétaram. 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Pour jouer relax 7-14-15. 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Très sympa de questions, parce que vous me dites, oui, des fois c'est dur, les questions du vrai, faux, tout ci, tout ça. 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Il suffit de jouer avec nous et de lancer la roue du printemps, et vous jouez, vous gagnez, et vous êtes sélectionné pour le tirage au sort du week-end. On est en retard, très bien. Je vous en reparle du jeu, venez jouer, là c'est l'agenda.
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2: Et rendez-vous le 17 mai, direction Camon en Ariège, l'un des plus beaux villages de France, vous donne rendez-vous pour la 23e fête des roses. Dès 9h, marché de producteurs locaux, balade commentée dans les collines, visite du patrimoine, le tout au cœur d'un village entouré de 400 rosiers en fleurs. L'après-midi, place à la musique avec des concerts dans le cloître, un concert gratuit à 16h30 pour une ambiance festive. Restauration, buvette, crêpes, tout est prévu pour profiter de la journée. Un rendez-vous fleuri, gourmand et convivial à ne pas manquer. Et enfin, ambiance festive garantie dans l'Aude. Rendez-vous les 12 et 13 juin à Montréal pour le festival Bandas en Malepère. Le vendredi dès 19h, place aux Bandas, ouverture des bodegas et soirée festive jusqu'à très tard dans la nuit. Le samedi, ça démarre dès 8h30 avec l'accueil des fanfares, concerts, animations et concours tout au long de la journée.

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0: C'est bon ça, hein, Georges
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0: C'est bon aussi, vous êtes sur les routes, je vous accompagne. Avec la ceinture de sécurité, évidemment. Pyrénées FM dans les oreilles. Et vous, peut-être, entre Quillan et Axat. Attention, hein, si vous êtes d'ailleurs entre Quillan et Axat, on nous signale à Rocher, ici, Caillou Rocher, entre Saint-Martin-Lys et le pont d'Aliès. Attention, puis ensuite, vous arrivez à Axat. N'oubliez pas également la circulation alternée entre Axat et Gès, au niveau des gorges de Saint-Georges. Oh, que c'est beau ici. Vous avez toujours, c'est vrai, les travaux, et ça va durer longtemps, hein, ces travaux, jusqu'à mi-juillet, à peu près, un peu avant, entre le carrefour de la Croisade et le pas de la case, avec quelques ralentissements déjà ce matin. On a toujours ces des travaux qui viennent de commencer, vous confirmez, entre Tarascon, Ornolac, Cuissat, Les Bains, et puis n'oubliez pas également le radar entre les Cabanes et Albiès. Ça, c'est l'info route nationale 20. Si vous êtes du côté de Carcassonne maintenant, vous arrivez peut-être depuis Pesance, il y a déjà quelques ralentissements. Bonne nouvelle, hein, je vous le rappelle, depuis quelques jours, le pont qui enjambe l'Orbiel ici après Villalier en direction de Carcassonne a bien rouvert à la circulation. Tout va bien dans les deux sens de circulation. Vous êtes à Prades, où on se retrouve demain en direct, hein, je vous le rappelle, avec l'Air Viva Pro entre 9h et midi. Eh bien, ça circule bien ici à Prades. Quelques véhicules, vous peut-être en ce moment sur l'avenue Guimalet. Et puis, vous restez prudent, s'il vous plaît, dans la traversée de Marquichane en arrivant de Prades ou encore de Vinça. Je compte sur vous.
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0: Avant de parler rugby avec vous, René Girma, on parle du lac de Montbel et d'abord des châteaux Qatar ce matin.
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4: Parmi les débats du moment en Occitanie, nous avons les défenseurs des châteaux cathares qui ne désarment pas. Le mouvement Pais Nostrae parle même d'un génocide albigeois. Pais Nostrae ne digère pas l'appellation forteresse royale du Languedoc qui remplace les châteaux cathares pour porter le dossier au patrimoine mondial de l'UNESCO. La pétition qui a été lancée en est déjà à plus de 8000 signatures. La disparition du mot Qatar et donc l'absence de référence à une période qui a marqué notre région motive l'inspirateur du mouvement, Jean-Pierre Laval. Un courrier est parti à destination de la présidente du département de l'Aude et le château de Kéribus accueillera un rassemblement le 18 juillet prochain. Nous avons déjà dit ici que les barrages et autres lacs des Pyrénées étaient en ce printemps plutôt bien remplis. Il est tombé beaucoup d'eau et de neige, mais ce n'a pas toujours été vrai. Exemple, et c'est un bon indicateur, le lac de Montbel à la limite de l'Ariège et de l'Aude. Alors pour être sûr que dans les années futures, le lac de Montbel soit plein, nous avons un projet et une enquête. Une canalisation enterrée de 5 km est à l'étude en Ariège. Les habitants sont appelés à se prononcer jusqu'au 8 juin. L'idée, c'est un transfert d'eau entre la rivière Touyre et le lac de Montbel. Détail sur le site du département de l'Ariège et le site de la préfecture de l'Ariège aussi. Le rugby du week-end, nous sommes dans les derniers matchs de la saison. En national, la nationale, c'est la troisième division. Narbonne a réussi à se défaire d'Albi et accède en finale. Finale à Bourg-en-Bresse samedi prochain face à Nice. Le vainqueur montera en Pro D2 et va retrouver la saison prochaine Béziers, les Biterrois qui restent en Pro D2. On rappelle que pour Carcassonne, la Pro D2 c'est fini. La saison prochaine, ce sera la nationale. Et puis tout en haut de la hiérarchie, le Stade Toulousain a largement battu Toulon, 51-27. Toulouse est premier du top 14 et devrait se retrouver une nouvelle fois champion de France.
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0: On se détend ensemble, hein, sur Pyrénées FM. 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Merci René Girma. 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Relax, 7-14-15, on joue premier jeu à 8h40 si vous le voulez bien. Point météo, il y a des orages, l'horoscope de Clara tout à l'heure, on va danser avec Zouk Machine, mais d'abord l'info nationale et internationale, Clémence Le Barry.
6: Bonjour à tous. Bonjour. Une vingtaine de personnes en France seraient cas contact des passagers du navire foyer d'une infection à hantavirus. C'est en tout cas ce qu'affirme BFM TV ce matin. Elles se trouvaient à bord des vols pris par des croisiéristes. En attendant, le décret sur les mesures d'isolement des passagers français du bateau a été publié ce matin au journal officiel. Ils seront hospitalisés le temps d'une évaluation. Ils pourront ensuite être placés en quarantaine ou en isolement pour 42 jours. Et on rappelle que l'un des 5 Français rapatriés hier présente des symptômes. Il aurait fait de la fièvre pendant le vol vers Paris. Les résultats du test PCR seront connus dans 24 heures selon la ministre de la Santé Stéphanie Rist, invitée de France 2 hier soir. Une nouvelle réunion sur le détroit d'Ormuz, elle est organisée demain par les ministres de la Défense britanniques et français. Une réunion en visioconférence avec leurs homologues des pays prêts à contribuer à une mission pour sécuriser cet axe stratégique. Et elle intervient après la mise au point d'Emmanuel Macron hier. Depuis le Kenya, le président français a assuré qu'il n'a jamais envisagé un déploiement militaire naval dans le détroit. Le chef de l'État qui répondait à Téhéran, qui a menacé hier d'une réponse décisive et immédiate en cas de déploiement français et britannique. Narges Mohammadi a pu être hospitalisée à Téhéran. La prix Nobel de la paix 2023, emprisonnée en Iran, a vu son état de santé se détériorer gravement en prison. Après 2 crises cardiaques présumées, elle a enfin pu bénéficier d'une libération sous caution le temps d'être soignée. Retour en France, et c'est officiel depuis hier, des agents de la police ferroviaire peuvent être équipés de pistolets électriques dans certaines gares, à Paris, Marseille ou encore à Lyon. Le décret qui précise les modalités de cette expérimentation a été publié ce dimanche au journal officiel. Expérimentation qui doit durer au total 3 ans avant d'être généralisée. Et puis on termine avec du football, et le Paris Saint-Germain a une main sur le titre de champion de Ligue 1. Pour la 33e et avant-dernière journée hier soir, Paris a battu Brest, score final 1 but à 0. Il lui reste encore 2 matchs à jouer. Excellent début de journée à tous.
0: Merci à vous. Clémence Lobaré, il est temps de parler météo ce matin.
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0: Plancher des vaches, on est là avec vous et avec, c'est vrai, des orages assez conséquents que nous avons eu hier. On risque d'avoir derrière une semaine assez électrique et des températures pas si chaudes que ça. Il va faire glagla en montagne, on risque d'avoir le retour de la neige assez en moyenne montagne dans la semaine. On suivra tout ça ensemble, glagla, oui, glagla. Bon, en tout cas, pour ça, ne plantez pas tout de suite les jardins, les tomates et tout ce qui va avec, surtout en montagne, évidemment vous en avez l'habitude. Je vous dis ça aussi parce que cet après-midi on a encore des orages qui vont être de la partie de l'Atlantique à la Méditerranée, localisés en plaine, moins d'orages, donc c'est vrai du soleil quand même, et même en montagne le soleil brille en ce moment par moment, vous savez comment ça se passe, c'est ultra localisé les orages, donc évidemment par moment quand même de belles éclaircies, mais ces orages et ces éclairs qui vont se retrouver encore dans notre ciel cet après-midi, notamment dans les vallées d'Axe et du Vic de Sceaux, en Cerdagne, on pourra avoir quelques coups de tonnerre avec des orages également à la Massana, à Ordino ou encore sur le Haut-Béarn, aussi ici à l'Estel Bétarame où vous gagnez votre séjour en Béarn, un petit orage, comme d'ailleurs autour du Canigou. Côté température, sinon pour l'après-midi, il fera au maximum 19 degrés à la Tour du Crieu et à Pamiers, on aura 20 degrés tout pile. À Saint-Martin-la-Lande et à Castelnaudary cet après-midi, on prévoit 12 degrés à Le Pla et à Kérigut dans le Donnezan, il fera 10 degrés cet après-midi, ici, à la Cabanas.
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0: Magnifique, la grotte de la vache à découvrir, vous le savez. Tiens, tout à l'heure, Claire Viva Pro, vous nous emmenez où? On va parler nature, c'est ça? Un projet de nature, très bien, ensemble. Projet discret pour sa nature. Rien à voir ce que je racontais, je suis en train de lire ce que vous me laissez comme petit message. Un projet assez colossal par son ambition pour poser une autoroute énergétique sous la Méditerranée. C'est nature. Alors, on va voir ça dans un instant, on en parlera ensemble. Il y a l'horoscope de Clara. Céline Dion nous rejoint aussi avec son tout dernier tube écrit par Jean-Jacques Goldman. C'est dans Soum, mais d'abord, Jouk Machine, dansons, dansons.

0: J'adore. Zoot Machine, un extrait de la Bodega de ce soir. Retenez bien son nom, elle s'appelle Paola Blasi. Elle est devenue la première gagnante espagnole de l'histoire de la Vuelta féminine à 23 ans. Elle habite Livia et elle s'entraîne aussi sur les routes de Cerdagne. Vous la voyez peut-être d'ailleurs de temps en temps faire du vélo ici en direction de Font-Romeu, en montant vers la Molina, en passant par Puigcerda. Bravo à Paola Blasi. Donc on aura bien sûr l'occasion d'en reparler, notamment tout à l'heure dans l'info. Aux alentours de 17h, c'est ça? Très bien, avec Florian qui nous dira tout. Sinon, l'info en plus tout à l'heure, donc Céline Dion dans son Monsieur Dame et Clara pour l'horoscope du jour.
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2: Bélier, les célibataires quittent leur tour d'ivoire pour sortir entre amis.
3: Taureau, vous avez besoin de vous distraire, de vous changer les idées en galante compagnie.
4: Gémeaux, tenez bon le cap de vos orientations, vous pouvez redresser la barre à votre avantage.
5: Cancer, vous pourriez bientôt prendre les décisions qui s'imposent. En attendant, vaquez à vos occupations sans faire de vagues.
6: Lion, couchez-vous plus tôt, ne prenez pas d'excitants en fin de journée. Vos nuits seront plus sereines.
7: Vierge, préparez le terrain pour être dans les starting blocks dès la semaine prochaine.
8: Balance, ne vous lamentez pas sur votre sort. Remettez-vous en question sur le plan sentimental.
9: Scorpion, vous êtes plus exigeant avec votre partenaire qu'envers vous-même.
10: Une petite introspection vous ferait le plus grand bien.
11: Sagittaire, au lieu de penser que tous les problèmes viennent de votre conjoint, faites preuve d'humilité et de modestie.
12: Capricorne, il y a du mouvement dans l'air. Votre curiosité est aiguisée, vous voulez tout savoir et tout connaître.
13: Verseau, utilisez tous les médias pour vous renseigner.
14: Vous trouverez des informations qui pourraient vous servir sur le plan professionnel.
15: Poisson, continuez sur votre lancée. Vous êtes bien parti pour décrocher le jackpot.
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0: Magnifique, hein. Dans son Céline Dion sur Pyrénées FM. Claire Viva Pro.
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2: C'est un projet discret par sa nature, mais colossal par son ambition. Poser une autoroute énergétique sous la Méditerranée. À partir du 6 mai jusqu'au 12 juillet, une grande concertation publique s'ouvre autour de Barmar. Une canalisation sous-marine d'environ 400 km destinée à relier Barcelone à Fos-sur-Mer. Derrière ce nom technique, un objectif européen, développer le transport d'hydrogène renouvelable pour alimenter les industries lourdes et accélérer la transition énergétique. Sidérurgie, chimie, transport, l'hydrogène est présenté comme un levier central pour décarboner une partie de notre économie. Le projet s'inscrit dans un ensemble plus large, le corridor H2Med, qui doit relier à terme plusieurs pays européens, du Portugal à l'Allemagne. Barmar en serait l'un des maillons essentiels. Techniquement, l'infrastructure prévoit un tube d'un mètre de diamètre, posé entre 50 et 120 mètres de profondeur, capable de transporter jusqu'à 2 millions de tonnes d'hydrogène par an. Un tracé pensé pour limiter l'impact sur les zones côtières et les écosystèmes sensibles. Avant toute réalisation, le projet passe par une phase de concertation encadrée par la Commission nationale du débat public. Une vingtaine de réunions sont organisées sur le littoral, de la frontière espagnole jusqu'à Fos-sur-Mer, mais aussi des échanges en ligne et des réunions publiques. À Gruissant, Canet-en-Roussillon ou encore Fos, habitants, experts et institutions sont donc invités à débattre de ce projet qui, à terme, pourrait redessiner une bonne partie de la carte européenne.
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1: Et beau, hein, c'est Blade Rihanna, c'est Diamonds sur Pyrénées FM.
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1: C'est lundi, mais il y a un jour férié qui arrive à nouveau jeudi, je vous le rappelle, tout va bien, il est 8h01.
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1: Et sur les routes, eh bien écoutez, vous restez vigilants évidemment ici à Hauterive, à la traversée de Hauterive avec ces travaux qui vont continuer pendant un an et demi, hein, je vous rappelle, travaux dans la traversée d'Hauterive et quelques ralentissements ce matin, vous qui arrivez notamment du Vernet de Haute-Garonne ou encore qui arrivez des Baccarets de Sainte-Gabelle. On a toujours le radar aux Baccarets de Sainte-Gabelle et puis des travaux qui continuent aussi au niveau de la gare de Sainte-Gabelle. Attention en arrivant ici, donc entre les Baccarets et Sainte-Gabelle où vous nous écoutez, entre autres, sur le 97.1. Tout va bien à Mazères, hein, ça circule normalement en direction de Bellepêche ou encore de la Bastide de Lordate. Quelques légers ralentissements en arrivant à Pamiers après la tour du Crieux sur les allées de Villotte. Vous arrivez peut-être en ce moment depuis la Barguillère, il y a quelques petits ralentissements. Aussi, n'oubliez pas le radar entre Selles et Nalzin. On a aussi ce radar qui est ici entre les Cabanes et Albiès. Il y a des travaux également à vous signaler à la sortie de Tarascon-sur-Ariège en direction d'Ornolac. Ussat-les-Bains. Tout va bien dans la traversée de Seyagouze en Cerdagne. Le radar est évidemment là entre Bourg-Madame et Sainte-Léocadie. Et puis si vous êtes en Cerdagne, en Conflans, pardon, là où on se retrouve demain avec Clairviva-Pro à Prades, on sera en direct en plein cœur de Prades entre 9h et midi. Bah, ça circule bien, hein, ce matin à Prades. Des ralentissements à vous signaler quand même sur la route de Ria en ce moment.
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1: Des orages pour cet après-midi chez nous. Pour l'instant, le ciel est quand même bien clair, hein, quasiment partout. On regarde tout ça ensemble. Clairviva Pro nous rejoint juste après l'info nationale et internationale. Et c'est avec vous, Clémence Lobary.
5: Bonjour à tous. La situation de l'antivirus en France se précise. Une vingtaine de cas contacts ont été détectés dans le pays. Ces personnes sont donc placées à l'isolement, tout comme les 5 Français passagers du bateau mis en cause. Le décret encadrant leur prise en charge a d'ailleurs été publié ce matin. Après une période d'évaluation, il prévoit une mise en quarantaine pouvant aller jusqu'à 42 jours. La colère de Donald Trump, le président américain, a totalement rejeté hier la proposition iranienne pour mettre fin à la guerre. Une proposition jugée inacceptable par le locataire de la Maison Blanche. L'heure des réquisitions au procès de Nicolas Sarkozy. L'ancien président est jugé en appel dans l'affaire du possible financement libyen de la campagne présidentielle en 2007. Les avocats généraux devraient s'exprimer pendant 3 jours. La proposition de loi sur l'aide à mourir de retour au Sénat, elle doit être débattue à partir d'aujourd'hui en deuxième lecture. Près de 700 amendements ont déjà été déposés. Et puis en basket, dure soirée pour Victor Wembanyama. Le Français a été exclu hier pour un mauvais geste dans le match 4 face à Minnesota. Voilà pour l'essentiel de l'actualité. Excellent début de journée à tous.
1: Merci à vous, Clémence Lobary. Vous êtes avec nous, vous avez bien raison. Pyrénées FM pour vous accompagner avec Clairviva Pro pour l'info de chez nous ce matin. Bonjour.
6: Bonjour Marc, bonjour à toutes et à tous. 7 ans après la mort de 5 résidents de l'EHPAD du Lerm en Haute-Garonne, l'enquête connaît un nouveau coup d'arrêt. Le tribunal de Toulouse a relevé un vice de procédure et a annulé une expertise qui était pourtant jugée clé dans ce dossier d'intoxication alimentaire mortelle survenu en 2019. Pour les familles, c'est un choc supplémentaire. Le fils de l'une des victimes dénonce une justice à l'arrêt et dit avoir le sentiment que l'affaire est étouffée, avec la crainte que les responsabilités les plus élevées n'aboutissent jamais devant un procès. Dans ce dossier sensible, les investigations se poursuivent donc, mais à nouveau ralenties dans un climat de frustration pour les proches des victimes qui attendent toujours des réponses judiciaires claires.
1: Et puis de nouvelles brebis retrouvées mortes et dévorées dévoré en Ariège et la tension remonte d'un cran dans la vallée du Vic de Sceaux.
6: L'affaire ravive un débat explosif dans le département entre protection de la biodiversité et colère des éleveurs qui se disent à bout face aux prédations répétées. La dernière à quelques dizaines de mètres seulement des habitations du village de La Pège. Les éleveurs alertent sur une situation devenue critique à l'aube de l'estive. On écoute Mathieu Fournier, le président du groupement pastoral concerné.
7: C'est 4 brebis en 8 jours, moins de 8 jours, en 6 jours exactement. Donc 2 prédations sur la commune de La Pège où je suis le président du groupement pastoral. Donc une prédatée et une morte de stress. Et le troupeau très très très apeuré. Et troupeau très stressé. Donc 4 patous et une bergère et un parc de nuit. Là on est à peu près à 1100 mètres, c'est très peu. Et une brebis prédatée environ à, je dirais, 150-200 mètres du village, sur le village de La Pège. Voilà, c'est aujourd'hui, à La Pège c'est tous les ans, parce qu'on est les premiers à monter sur l'estive, il n'y a que 460 bêtes qui sont montées. Ça fait 15 jours qu'elles sont là, on est déjà à 4 brebis mortes. Il reste encore, les bêtes s'en vont au 1er juin. Je vous laisse compter ce qui peut rester là-haut, quoi. Sur le village, on ne l'avait jamais eu aussitôt. Et on a eu vu, pas de la prédation, mais des traces à 50 mètres des habitations. Là, c'est au ras du village, c'est à 100 mètres. La brebis a été prédatée à 100 mètres du village.
6: Et des propos recueillis par Stéphanie Leborne. Ces derniers mois, plusieurs incidents impliquant potentiellement des ours ont déjà été signalés en Ariège. Des ruches détruites à Aulus-les-Bains, une chèvre tuée à Auzat, des observations d'ours près de sentiers de randonnée. Un dossier en tout cas ultra sensible dans l'un des territoires les plus divisés de France sur la question de l'ours.
1: Et puis torse nu devant la cathédrale Saint-Michel de Carcassonne, 4 militantes féministes ont brièvement interrompu ce dimanche la cérémonie d'hommage à Jeanne d'Arc organisée par la mairie RN.
6: Et en plein discours du maire Christophe Barthès, les activistes ont lancé plusieurs slogans comme « féministe pas fasciste » ou encore « femen pas RN » avant d'être interpellées par la police. Les militantes dénoncent ce qu'elles considèrent comme une récupération politique de la figure de Jeanne d'Arc par l'extrême droite. De son côté, la mairie n'a pas interrompu la cérémonie malgré ses actions coup de poing. Les 4 femmes sont ressorties du commissariat après plusieurs heures de garde à vue.
1: Et puis la lutte contre la cabanisation se durcit en France.
6: Le Sénat a adopté une proposition de loi qui vise à accélérer la destruction des constructions illégales installées sur des terres agricoles ou en zone naturelle, notamment dans les Pyrénées-Orientales. Le texte prévoit une procédure accélérée. Le préfet pourrait ordonner des démolitions sans passer par un juge, avec des délais pouvant descendre jusqu'à 72 heures pour les installations les plus récentes. Des amendes lourdes et des astreintes sont aussi prévues pour dissuader ce type d'implantation. Dans le sud, le phénomène est déjà bien installé avec plusieurs centaines de carrosseries censés chaque année. Mais la mesure fait débat. Certains élus dénoncent une réponse trop brutale face à des situations parfois liées simplement à la précarité. Le texte doit maintenant être examiné à l'Assemblée nationale.
1: Et puis, on parle sport, on parle cyclisme sur les pentes mythiques de l'Angliru. La Vuelta féminine a basculé ce samedi lors de la 7e et dernière étape.
6: Et l'Espagnole Paola Blasi a renversé la course dans les derniers kilomètres de l'ascension asturienne, confirmant son statut de révélation du printemps après plusieurs performances remarquées sur des classiques. La journée a aussi souri à la Suisse Petra Stasini, victorieuse de l'étape au terme d'un effort maîtrisé dans la dernière montée. Côté français, la jeune Marion Brunel signe aussi une très belle performance en accrochant la 3e place du classement général. À seulement 21 ans, elle confirme son potentiel en haute montagne et s'impose déjà comme l'une des valeurs montantes du peloton féminin.
1: Et puis alors, vous aimez les gossips, comme on dit, Claire Viva Pro, les petits ragots. Là, c'est pas un ragot, hein. C'est vraiment pour savoir. Paola Blasi, quand même, vous dites qu'elle est espagnole, mais elle est aussi catalane. C'est bien de le dire, elle est les deux, forcément. Elle habite apparemment à Livia, dans l'enclave de Livia, donc chez nous. Elle nous écoute sur le 105.6. Elle a 23 ans et vous pouvez la rencontrer peut-être sur les routes de Sardaigne parce qu'elle s'entraîne régulièrement sur les routes de nos montagnes, entre Font-Romeu et la Molina, par exemple. Donc c'est vraiment une athlète assez impressionnante. Je crois qu'elle a changé de sport, tout ça. Assez impressionnant. Paola Blasi, notez bien son nom. Donc bravo à elle pour la Vuelta féminine. Vous aimez le sport, Claire Viva Pro.
6: Oui.
1: Et ça fait longtemps que la vallée du Vic de Sceaux, non, c'est la vallée d'Orlu, vous attend. Hein, parce que souvent vous allez vous balader dans la vallée d'Orlu pour l'instant.
6: Ouais, c'est vrai,
1: les marmottes de la vallée d'Orlu nous appellent le matin. Elle dit mais elle est où, Claire Viva Pro? Ben, elle arrive. Les marmottes sont en train de se lever là. Voyez.
6: On peut pas être au four et au moulin comme on dit.
1: C'est vrai parce que demain on est à Prades, donc on flan ensemble 9h midi en direct et ça va être très sympa en plein cœur d'un des plus beaux marchés du Conflans. C'est ce qu'on nous a dit nous ici. Donc on va en reparler évidemment ce matin. Vous restez avec nous, Claire Viva Pro?
6: Oui.
1: L'info sera à 10h.
6: Oui, à 9h.
1: À 9h, c'est vrai, on est à 8h. On joue au ni oui ni non, vous restez avec nous, Claire Viva Pro.
6: Ça marche.
1: Bien, la météo.
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1: Talent, cette Claire Viva Pro, la météo. Donc, avec, c'est vrai, du soleil aujourd'hui, ce matin, quand même, c'est bien cool. Alors, il y a du soleil qui brille, hein, vous me le dites, à Bayonne. On a 12 degrés en ce moment, c'est plutôt agréable. Et je ne sais plus quelle heure il est bien 8h11, c'est vrai. 10 degrés à Pau, en ce moment, on a 10 degrés à Saint-Gaudens, 14 degrés à Perpignan, avec un peu plus de nuages d'ailleurs sur la côte Vermeille, à Banyuls, il y a des nuages en ce moment. On est dans les nuages aussi en ce moment sur Barcelone. Il y a les deux, soleil et nuages sur Barcelone. Un ciel quelque peu couvert ici. À la Ciboure d'Urgel aussi, on a un peu plus de nuages comme à Puigcerdà. Il y a un grand beau temps à Andorre-la-Vieille. En tout cas, il y a une dégradation orageuse prévue sur nos montagnes cet après-midi de l'Atlantique à la Méditerranée. Entre les deux, ce sera quand même, après les orages, eh bien, de belles éclaircies. 19 degrés à Mirepoix prévu cet après-midi. On aura 16 degrés à Savignac-les-Ormeaux. Il fera 20 degrés dans l'après-midi autour du lac de la Gonguise et à Castelnaudary.
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6: Okay.
1: Là c'est Pink, whatever you want. Whatever.

0: sur Pyrénées FM. Encore bravo à Paola Blasi hein, de Livia qui a remporté le Tour d'Espagne au féminin. Hein, cette course s'est terminée samedi, c'est ça? Samedi, elle a commencé dimanche d'avant, du 3 au 9 mai, pour parcourir une bonne partie de l'Espagne. Bravo, bravo. Tiens, il y a Bernard qui nous écoute sur l'application Pyrénées FM, qui est à Blagnac, fidèle auditeur de Pyrénées FM, qui nous dit aussi, il faut parler de Paul Magnier, hein, qui a remporté deux étapes sur le Giro d'Italia. Et oui, c'est vrai, la jeune génération de cyclistes, ça y est, sont là, hein, ça fait plaisir. Et puis on suivra évidemment le Tour de France cette année, qui part de Barcelone. Ce sera le 4 juillet avec une étape Tarragone-Barcelone et surtout le 6 juillet Granollers Les Angles, avec enfin les Pyrénées-Orientales à l'honneur pour ce Tour de France. Le 6 juillet, ensuite étape Carcassonne-Foix le 7, Lannemezan, Pau le 8. Je peux vous dire qu'on va avoir pas mal de Pyrénées à l'honneur aussi pour le Tour de France le 9 juillet. Pau, Gavarni, Gèdre aussi, ça va être vraiment sympa. Hein. C'est pour le Tour de France et puis le Tour d'Espagne également à la fin du mois d'août avec un passage à Font-Romeu également. Génial. Hein. Et Gruissant aussi, pour vous dire que le vélo sera à l'honneur chez nous en 2026 cet été et c'est vraiment chouette. L'agenda, sinon, dans un instant, elle nous rejoint, Valérie et Miles Smith en musique sur Pyrénées FM.
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0: Miles Smith, c'était sur Pure ADFM. Restez avec nous. Je vous rappelle que demain, on sera en direct avec vous depuis le marché de Prades en Conflans. Vous nous écoutez sur le 92.4. On reviendra dans un instant avec vous, René Girma, pour les résultats du rugby du week-end. On ira faire un tour, entre autres, autour du lac de Montbel. Je peux vous dire que le lac de Montbel, c'est mon lac préféré. Il est magnifique. Il y a beaucoup d'eau avec ses teintes bleues claires. On se croirait presque, hein, presque dans un coin lointain. Du Pacifique. J'adore. Bah, j'adore. C'est un coin à découvrir, évidemment. Tiens, bien, alors, on m'envoie des petits messages. Salut Thierry, qui est notre commercial de l'Aude, qui me dit, Marc, faut quand même me rappeler que lundi, c'est jour de marché à Mirepoix, en Ariège. Merci, monsieur Thierry. Et à Sépi aussi. Sépi, à deux pas de Limoux, hein. C'est ça, le marché, plein vent, qui s'installe tous les lundis matins. Donc, dès 8h30, on est en train de s'installer, là, dans moins de 10 minutes. Ouverture du marché de Sépi, 8h30, 13h, avec, des maraîchers, il y a producteur de miel, je vois qu'il y a du café, aussi des livres, un food truck où vous pouvez déguster de la paella, entre autres, hein, c'est les infos qu'on nous envoie ici. En tout cas, profitez-en, c'est ce matin, 8h30, 13h, le marché de Sépi. Et l'agenda aussi, d'autres infos pour vous toutes et vous tous. Valérie.
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2: Et rendez-vous le 17 mai, direction Camon en Ariège, l'un des plus beaux villages de France, vous donne rendez-vous pour la 23e fête des roses. Dès 9h, marché de producteurs locaux, balade commentée dans les collines, visite du patrimoine, le tout au cœur d'un village entouré de 400 rosiers en fleurs. L'après-midi, place à la musique avec des concerts dans le cloître, un concert gratuit à 16h30 pour une ambiance festive. Restauration, buvette, crêpes, tout est prévu pour profiter de la journée. Un rendez-vous fleuri, gourmand et convivial à ne pas manquer. Et enfin, ambiance festive garantie dans l'Aude. Rendez-vous les 12 et 13 juin à Montréal pour le festival Bandas en Malepère. Le vendredi dès 19h, place aux Bandas, ouverture des bodegas et soirée festive jusqu'à très tard dans la nuit. Le samedi, ça démarre dès 8h30 avec l'accueil des fanfares, concerts, animations et concours tout au long de la journée avant la remise des prix dans la nuit. Au total, des centaines de musiciens, des milliers de festivaliers et une ambiance 100% sud-ouest. Deux jours de musique, de fêtes et de convivialité à ne pas manquer.
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0: Emma avec pitié sur Pyrénées FM, il est 8h30, monsieur, dame.
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0: Sur les routes, bien sûr, de l'Atlantique à la Méditerranée, avec, bon, vous le savez, quelques coups de tonnerre cet après-midi, mais ça devrait aller hein, quand même. Dans la journée, du soleil, quelques nuages ce matin, et un peu plus de nuages d'ailleurs en ce moment sur la côte Vermeille à Bagnols en direction de Port-Vendres, de Cerbère également. Et en remontant en direction de Collioure, ça circule bien. N'oubliez pas le radar, justement, ici, entre Saint-André et Port-Vendres. C'est la départementale 914, entre Elne et Port-Vendres, plus précisément. Vous êtes peut-être en bord de mer. On

0: signale aussi un radar ici, donc prudence entre Saint-Cyprien et le Barcarès. Pas du tout le Barcarès, c'est Argelès, merci. Vous suivez, on a quelques ralentissements également en arrivant depuis Poyestre vers Perpignan Centre. Vous êtes en Cerdagne, on est là avec vous dans la traversée de Sayagouz, toujours quelques véhicules. Attention toujours quand vous jouez à passe frontière entre Bourg-Madame et Puy-Cerda. Sortie de Puy-Cerda en direction de Livia, ça circule bien apparemment, pas de difficulté. Toujours ces travaux entre le carrefour de la Croisade et le pas de la Case. Attention dans la traversée de Niaud, dans la vallée du Vic de Sceaux, on a les Dodane, tout ça. Donc vous êtes vigilant en remontant ensuite en direction d'Ozat, Val de Sauce. Le radar est là entre Celles et Nalzin en Ariège. On a ces gros travaux dans la traversée d'Auterive avec des ralentissements ce matin. Vous restez prudent également dans la traversée de Baziège en Haute-Garonne et en remontant en direction de l'Abège, ça ralentit vers Toulouse. Prudence, prudence.
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0: On parlera du rugby dans un instant, les résultats du week-end. Bravo René Germain, notre monsieur sport. Mais d'abord, là il est temps de parler des châteaux Qatar, c'est ça ?
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2: Parmi les débats du moment en Occitanie, nous avons les défenseurs des châteaux Qatar qui ne désarment pas. Le mouvement Pais Nostrae parle même d'un génocide albigeois. Pais Nostrae ne digère pas l'appellation forteresse royale du Languedoc qui remplace les châteaux Qatar pour porter le dossier au patrimoine mondial de l'UNESCO. La pétition qui a été lancée en est déjà à plus de 8000 signatures. La disparition du mot Qatar et donc l'absence de référence à une période qui a marqué notre région motive l'inspirateur du mouvement Jean-Pierre Laval. Un courrier est parti à destination de la présidente du département de l'Aude et le château de Kéribus accueillera un rassemblement le 18 juillet prochain. Nous avons déjà dit ici que les barrages et autres lacs des Pyrénées étaient en ce printemps plutôt bien remplis. Il est tombé beaucoup d'eau et de neige, mais ce n'a pas toujours été vrai. Exemple, et c'est un bon indicateur, le lac de Montbel à la limite de l'Ariège et de l'Aude. Alors pour être sûr que dans les années futures, le lac de Montbel soit plein, nous avons un projet et une enquête. Une canalisation enterrée de 5 km est à l'étude en Ariège. Les habitants sont appelés à se prononcer jusqu'au 8 juin. L'idée, c'est un transfert d'eau entre la rivière Touyre et le lac de Montbel. Détail sur le site du département de l'Ariège et le site de la préfecture de l'Ariège aussi. Le rugby du week-end, nous sommes dans les derniers matchs de la saison. En national, la nationale, c'est la troisième division. Narbonne a réussi à se défaire d'Albi et accède en finale. Finale à Bourg-en-Bresse samedi prochain face à Nice. Le vainqueur montera en Pro D2 et va retrouver la saison prochaine Béziers, les Biterrois qui restent en Pro D2. On rappelle que pour Carcassonne, la Pro D2 c'est fini. La saison prochaine, ce sera la nationale. Et puis tout en haut de la hiérarchie, le Stade Toulousain a largement battu Toulon, 51-27. Toulouse est premier du top 14 et devrait se retrouver une nouvelle fois champion de France.
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0: Eh ben bravo aux Toulousains qui étaient venus à Tarascon-sur-Ariège s'entraîner il y a quelques jours. C'était bien sympa, n'est-ce pas, monsieur, dame ? La météo dans un instant avec Clémence Lobary, c'est l'info nationale et internationale. Bonjour.
4: Bonjour à tous. La situation de l'antivirus en France se précise. Une vingtaine de cas contacts ont été détectés dans le pays. Ils auraient côtoyé dans des avions des passagers du navire de croisière où s'est déclaré le foyer d'antivirus. Ces personnes sont donc placées à l'isolement, tout comme les 5 Français passagers du bateau mis en cause. Le décret encadrant leur prise en charge a d'ailleurs été publié ce matin. Après une période d'évaluation, il prévoit une mise en quarantaine pouvant aller jusqu'à 42 jours. En parallèle, un des passagers américains qui se trouvait à bord du bateau de croisière a été testé positif. Un autre présente des symptômes légers selon le ministre de la Santé des États-Unis. La colère de Donald Trump, le président américain a totalement rejeté hier la proposition iranienne pour mettre fin à la guerre, une proposition jugée inacceptable par le locataire de la Maison Blanche. À noter qu'aucun des deux pays n'a publié leur proposition. En parallèle, la France et le Royaume-Uni présideront demain une réunion en visioconférence sur le détroit d'Ormuz, une réunion avec les ministres de la Défense des pays prêts à contribuer à une mission pour sécuriser cet axe stratégique. Objectif, discuter des contributions militaires de chacun. Dans le reste de l'actualité, c'est l'heure des réquisitions au procès de Nicolas Sarkozy. L'ancien président est jugé en appel dans l'affaire du possible financement libyen de la campagne présidentielle en 2007. Et les avocats généraux devraient donc s'exprimer pendant 3 jours. On rappelle qu'en première instance, l'ex-chef de l'État a été condamné à 5 ans de prison ferme pour association de malfaiteurs. La proposition de loi sur l'aide à mourir de retour au Sénat, elle doit être débattue à partir d'aujourd'hui en deuxième lecture. Près de 700 amendements ont déjà été déposés, notamment par des élus opposés au suicide assisté. En première lecture déjà, l'examen par les sénateurs avait tourné au chaos, dénaturé par l'adoption de nombreux amendements contradictoires. Le texte avait finalement été rejeté. Et puis en basket, dure soirée pour Victor Wembanyama. Le Français a été exclu pour un mauvais geste dans le match 4 face à Minnesota. Les Spurs sont battus et les Timberwolves reviennent à 2-2. Excellent début de matinée à tous.
0: Merci à vous Clémence Lobary, on va jouer dans un instant, tenez-vous prêtes et prêts.
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0: Et des températures qui risquent de baisser ces prochains jours, on pourrait même avoir le retour de la neige en fin de semaine. Chouette, on va rouvrir nos stations de ski, hein. C'est complètement fou, donc ne plantez pas les salades en montagne, ça c'est sûr, il va falloir attendre un tout petit peu. Avec quand même du soleil prévu ce matin, c'est plutôt agréable. Aujourd'hui, une perturbation qui apportera un peu d'orage, mais ce ne sera pas non plus des orages comme hier qui étaient assez violents. On devrait avoir aujourd'hui, on devrait, hein, je préfère rester au conditionnel, vous savez les orages, comment ils se comportent. On devrait avoir des petits orages sur nos montagnes cet après-midi, sur le piémont montagnard. Localisé de temps en temps, de ci, de là. Donc sinon, entre-temps, ce sera quand même du soleil. Donc une journée plutôt agréable pour cette journée de lundi, avec quand même ces orages par moment qui pourraient parfois apporter un peu de pluie, vous le savez. Des fois un peu plus de pluie, évidemment, avec jusqu'à 18 degrés à Saint-Giron. Cet après-midi, on aura 19 degrés. Dans l'après-midi, à Villa-Savary, on prévoit 16 degrés à Oloron-Sainte-Marie en Béarn. Cet après-midi, jusqu'à 19 degrés à Toulouse, 17 degrés à Foix et à Ferrières-sur-Ariège pour l'après-midi. 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
0: Qui va remporter son séjour en plein cœur du Béarn dans un hôtel 3 étoiles? 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Séjour pour deux, petit déjeuner et repas compris. On joue à la roue du printemps. 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Elle s'arrête sur la case gagnante. Vous avez la chance d'être sélectionné pour le tirage au sort vendredi. C'est tout, hein. Il n'y a rien à faire, pas de questions. 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Là, c'est Calogero avant de jouer, sinon.

0: L'un des plus beaux tubes de Calogero, hein, c'est Prendre Racine sur Pyrénées FM.
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0: Et il est temps de jouer, il est temps de partir dans le Lauragais et nous retrouvons qui ce matin au standard. Bonjour, qui est là?
2: Oui, bonjour, c'est Brigitte.
0: Bienvenue Brigitte, vous êtes d'où dans le Lauragais?
2: Alors je suis sur Castelnaudary.
0: Bien, vous travaillez à Castelnaudary et vous habitez aussi à Castel, c'est ça?
2: Oui, tout à fait.
0: Bon, très bien. Est-ce que le vent s'est levé ce matin? Est-ce qu'il y a du vent ou pas du tout?
2: Écoutez, pour le moment, ça va. Bon, c'est quand même assez calme, donc...
0: Ça va bien. Le soleil brille, Brigitte, à Castelnaudary, hein, ce matin.
2: Exactement.
0: Je sais que vous êtes nombreux à nous écouter dans le Lauragais et à Castelnaudary aussi, une très belle ville qui est très chouette, c'est vrai. Qu'est-ce que vous faites dans la vie, vous, Brigitte?
2: Ben écoutez, je travaille dans une résidence à l'état jeune.
0: Ah bah voilà.
2: Donc là, je suis au travail, alors...
0: Donc vous n'avez pas trop le temps de parler parce que vous travaillez... ça s'appelle les foyers des jeunes travailleurs, c'était ça avant. Moi, j'ai eu l'occasion, quand j'étais tout jeune, d'aller au foyer des jeunes travailleurs de Saint-Jean-de-Maurienne, je me rappelle. C'était très sympa. J'ai salué s'ils nous écoutent à distance. Bon, en tout cas, Brigitte, attention, on va jouer ensemble, je vous rappelle, pour gagner un séjour du côté du Béarn. Ce serait sympa de quitter le Lauragais pour aller en Béarn.
2: Et voilà, exactement.
0: Ce serait chouette séjour. Pour deux, au Vieux Logis Bétarame, petit déjeuner, repas compris, c'est la roue du printemps. Pour jouer, il faut crier Pyrénées FM, alors un petit peu, autant réveiller les jeunes qui dorment encore. Et si vous tombez, la roue du printemps s'arrête sur la case gagnante, vous êtes sélectionné pour le tirage au sort de vendredi. Je vous laisse crier Pyrénées FM dans la résidence à Castelnaudary, Brigitte.
2: Pyrénées FM.
0: Et ben voilà, réveillez les jeunes, allez au boulot tous. Alors, ça tourne, est-ce que vous êtes sélectionné pour le tirage au sort? Oui, bravo. Brigitte, si on vous rappelle vendredi, c'est vous qui irez peut-être du côté de Bétarame pour emporter, profiter de ce beau cadeau. Je vous rappelle, c'est un endroit, c'est un hôtel 3 étoiles, hein. Le Vieux Logis Bétarame. Alors, pour deux, l'hôtel, plus le petit déjeuner, le repas compris du soir quand même, tout est compris. Et en plus, vous pourrez profiter de la région de Pau qui est magnifique à découvrir. Vous connaissez le Béarn un peu?
2: Oui, mais très peu.
0: Ah, comme ça, vous.
2: Pas l'occasion d'y aller.
0: Comme ça, on ne sait jamais. Voilà. Si vous gagnez, ce serait pas mal. Je vous souhaite une bonne journée, Brigitte, et peut-être à vendredi.
2: Merci beaucoup. À vous aussi, Marc. Merci.
0: À bientôt. Faites comme Brigitte. Relax, 7-14-15 par SMS. Et vous serez peut-être sélectionné, vous aussi, pour le tirage au sort de vendredi. Bonne chance. Teddy Swing arrive et l'horoscope de Clara.
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0: 52 sur Pirate FM. 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Allez faire un tour, on en reparlera évidemment. Sinon, Clara, c'est à vous ce matin et c'est l'horoscope du jour.
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2: Bélier, les célibataires quittent leur tour d'ivoire pour sortir entre amis. Taureau, vous avez besoin de vous distraire, de vous changer les idées en galante compagnie. Gémeaux, tenez bon le cap de vos orientations, vous pouvez redresser la barre à votre avantage. Cancer, vous pourriez bientôt prendre les décisions qui s'imposent. En attendant, vaquez à vos occupations sans faire de vagues. Lion, couchez-vous plus tôt, ne prenez pas d'excitants en fin de journée, vos nuits seront plus sereines. Vierge, préparez le terrain pour être dans les starting blocks dès la semaine prochaine. Balance, ne vous lamentez pas sur votre sort, remettez-vous en question sur le plan sentimental. Scorpion, vous êtes plus exigeant avec votre partenaire qu'envers vous-même. Une petite introspection vous ferait le plus grand bien. Sagittaire, au lieu de penser que tous les problèmes viennent de votre conjoint, faites preuve d'humilité et de modestie. Capricorne, il y a du mouvement dans l'air, votre curiosité est aiguisée, vous voulez tout savoir et tout connaître. Verseau, utilisez tous les médias pour vous renseigner, vous trouverez des informations qui pourraient vous servir sur le plan professionnel. Poisson, continuez sur votre lancée, vous êtes bien parti pour décrocher le jackpot.
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1: Avec un tunnel de foie qui va fermer à nouveau à la circulation cette nuit entre 20h30 et 6h du matin. N'oubliez pas les travaux aussi entre le carrefour de la Croisade et le poste frontière avec le pas de la Case. Circulation alternée, vous restez prudent. Le radar est toujours là entre Selles et Nalzin. Tout va bien sur les allées de Vilotte ce matin. Vous arrivez à Pamiers, ça circule bien. N'oubliez pas les grands travaux dans la traversée de Hauterive avec quelques ralentissements ce matin. Prudence ici, vous restez prudent également. Je vous accompagne avec quelques véhicules ici sur la départementale 6113 et le radar entre Castelnaudary et la Bastide d'Anjou. Si vous traversez en ce moment Quillan, n'oubliez pas les travaux en direction du col du Portel. On pourra voir à nouveau ces travaux également devant le domaine de l'Espinet. Prudence, patience.
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1: Point météo avec des orages encore cet après-midi. Claire Viva Pro, vous êtes là avec nous dans un instant. Et là, c'est l'info Pyrénées FM. Bonjour Clémence Lebarry.
4: Bonjour à tous. La situation de l'antivirus en France se précise. Une vingtaine de cas contacts ont été détectés dans le pays. Ces personnes sont donc placées à l'isolement, tout comme les 5 Français passagers du bateau mis en cause. Le décret encadrant leur prise en charge a d'ailleurs été publié ce matin. Après une période d'évaluation, il prévoit une mise en quarantaine pouvant aller jusqu'à 42 jours. La colère de Donald Trump, le président américain, a totalement rejeté hier la proposition iranienne pour mettre fin à la guerre. Une proposition jugée inacceptable par le locataire de la Maison Blanche. L'heure des réquisition au procès de Nicolas Sarkozy. L'ancien président est jugé en appel dans l'affaire du possible financement libyen de la campagne présidentielle en 2007. Les avocats généraux devraient s'exprimer pendant 3 jours. La proposition de loi sur l'aide à mourir de retour au Sénat, elle doit être débattue à partir d'aujourd'hui en deuxième lecture. Près de 700 amendements ont déjà été déposés. Et puis en basket, dure soirée pour Victor Wembanyama. Le Français a été exclu hier pour un mauvais geste dans le match 4 face à Minnesota. Voilà pour l'essentiel de l'actualité. Excellent début de journée à tous.
1: Merci à vous. La météo dans un instant et l'info Pyrénées FM avec vous, Claire Viva Pro. Bonjour.
5: Bonjour à toutes et à tous. Un demi-milliard d'euros sur les rails et un mot martelé par le gouvernement, irréversible. En déplacement à Toulouse, le Premier ministre Sébastien Lecornu a officiellement relancé le projet de ligne à grande vitesse entre Bordeaux et Toulouse avec la signature d'un protocole et le déblocage de près de 500 millions d'euros. Une enveloppe destinée à lancer les premiers appels d'offres d'un chantier colossal estimé à près de 30 milliards d'euros. Les élus locaux saluent un signal fort après des mois d'inquiétude sur un possible retrait de l'État sur ce projet. Mais du côté des opposants écologistes, la pilule ne passe pas. Ils dénoncent un petit chèque face au coût total du projet et aux impacts environnementaux. Reste maintenant la grande question, quand les premiers TGV rouleront-ils vraiment entre Toulouse et Bordeaux ? La colère, sinon, ne retombe pas à Pau. Les salariés de la polyclinique Pau-Pyrénées appellent à une nouvelle mobilisation aujourd'hui à 17h devant la préfecture. En cause, le vaste plan de restructuration annoncé avec notamment la fermeture de la clinique Marzay et la maternité de Navarre. Au total, 161 emplois seraient menacés sur plus de 500 salariés. Les syndicats dénoncent un projet brutal et réclament un plan social plus digne, avec de meilleures indemnités et de véritables solutions de reclassement. Une réunion entre le préfet, l'agence régionale de santé, les élus locaux et les représentants du personnel doit se tenir aujourd'hui à Pau. Un petit ours, sinon, vient de pointer le bout de son museau dans les Pyrénées. En Vallée d'Aspe, un ourson a été photographié il y a quelques semaines aux côtés de sa mère, Ariou, elle-même née en 2023. Un événement symbolique, c'est la deuxième génération issue des ours réintroduits dans le massif. 20 ans après la disparition de Canelito, l'histoire de l'ours continue donc de s'écrire en Béarn. Au total, 108 ours sont recensés dans les Pyrénées, entre la France, l'Espagne et l'Andorre. Et les observations se multiplient. Ces derniers jours, un autre ours a été filmé avec 3 oursons en train d'allaiter. Une scène rarissime captée à longue distance. Derrière ces images spectaculaires, un enjeu demeure, la consanguinité, considérée comme la principale menace pour l'avenir de cette population d'ours. Mais sur le terrain, la présence grandissante du plantigrade continue aussi d'alimenter de nombreuses tensions avec les éleveurs. Ce week-end encore, 2 brebis ont été retrouvées mortes après une prédation attribuée à un ours sur la commune de La Pège, du côté de l'Ariège. Attention, sinon, si vous prévoyez de voyager en train pour le pont de l'Ascension, la SNCF va interrompre totalement la circulation entre Toulouse et Castelnaudary dès jeudi jusqu'à dimanche matin en raison de lourds travaux. Pendant 3 jours, aucun train ne circulera sur ce tronçon très fréquenté reliant la Ville Rose à l'Aude. TGV, Intercité et trains régionaux sont concernés. Des bus de substitution doivent être mis en place. Objectif, moderniser les infrastructures, renforcer la fiabilité du réseau et préparer les futures évolutions ferroviaires en Occitanie. Et puis enfin, de la musique, de la bonne humeur et une belle cause, le Festi Solidaire revient les 16 et 17 mai à Limoux pour une 6e édition, placée sous le signe de la solidarité. Pendant 2 jours, concerts, chorales, karaokés et spectacles vont s'enchaîner à l'Élysée grâce à des artistes locaux venus jouer bénévolement. Objectif cette année, soutenir l'association Limoux Sport Aude Adaptée et aider 6 athlètes handisport à financer leur participation au championnat de France d'athlétisme au mois de juin. L'entrée est fixée à 5 euros la journée avec une buvette et des produits locaux proposés sur place. C'est la fin de cette édition. Merci de l'avoir suivi.
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1: Avec encore des orages attendus cet après-midi près de nos montagnes, sur le piémont pyrénéen, de l'Atlantique à la Méditerranée, parfois quand même de belles éclaircies. Entre 2 orages, on aura plus facilement du soleil quand même sur nos plaines. Et pour les températures cet après-midi, 19 degrés attendus à Villefranche-le-Raguet, on aura 18 degrés à Foix, on prévoit 19 degrés aussi à Saint-Orens et à Balma pour l'après-midi, 12 degrés à Auzat et à Vic-de-Sceaux, il fera cet après-midi 10 degrés à Mont-Louis.
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1: Bon début de semaine avec Dos sur Pyrénées FM. Je vous emmènerai en Conflans tout à l'heure puisque demain c'est une émission spéciale qui nous attend. On sera en direct ensemble à Prades en Conflans. Vous nous écoutez sur le 92.4. Je vous dirai pourquoi, comment dans un instant. Ritza nous rejoint, Superbus avec Apprends-moi, l'offre d'emploi du jour. Et je vous souhaite une belle matinée. 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Relax. 7-14-15, la roue du printemps tourne tout au long de cette semaine sur Pyrénées FM pour vous offrir ce cadeau.

0: Superbus sur Pyrénées FM. Oui, le tunnel de Foix va fermer à nouveau ces nuits prochaines entre 20h30 et 6h du matin pour cause de maintenance. Vous passerez par la barre, notamment à Foix. On est ensemble sur la nouvelle fréquence Pyrénées FM 97.1 et l'offre d'emploi du jour.
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2: Et voici vos deux offres d'emploi du jour. Direction Pamiers pour commencer en Ariège où l'on recherche un ou une consultante en recrutement en intérim pour 18 mois. Vous devrez développer le portefeuille client, assurer le suivi des candidatures, réaliserez les recrutements et accompagner l'intégration des candidats. Une formation Bac plus 2 à Bac plus 3 dans le domaine commercial ou RH est demandée. Pour postuler, contactez Inès au 05 61 68 12 89. Et puis enfin, en Fossat, toujours en Ariège, une entreprise recherche un opérateur ou une opératrice de production en intérim pour 18 mois. Vous participerez au pétrissage, au façonnage et à la cuisson des produits, tout en veillant au respect des normes d'hygiène et à l'organisation du poste de travail. Une première expérience en industrie agroalimentaire est appréciée. Pour plus d'infos, contactez Alexandra au 05 61 68 12 89.
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0: Vanessa à l'instant sur Pyrénées FM. C'est ce que nous disent nos amis de Prades en Conflans. C'est l'un des plus beaux marchés de la région à ne pas rater. Tous les mardis matin, dès 8h et jusqu'à 13h, avec bien sûr tout pour vous régaler ici au pied de son église Saint-Pierre. Marché riche en saveurs, en odeurs et en couleurs. Eh bien, nous, on sera avec vous sur ce marché de Prades demain, 9h midi, pour en profiter comme tous les mardis matin. Vous verrez nous parler, nous dire un petit mot sur sous le soleil du Conflans. Hein, ce sera 9h midi, émission spéciale, donc juste après l'émission de Valérie qui vous accompagnera pour ce réveil des Pyrénées. Dans un instant, Caruva Pro nous emmène justement dans les Pyrénées orientales pour un zoom spécial. Et Tasmin Archer, ce sera juste après ça sur Pyrénées FM.
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0: Dans un instant, c'est à Puy-Cerdac, nous allons ensemble dans le Zoom spécial Sardaigne Capcir Vallée du Carol. Mais d'abord, Bernard Lavellier et Tasmin Archer sur Pyrénées FM.

0: Bernard Lavillier sur Pyrénées FM. Vous aimez les bons restos, on en parlera tout à l'heure. Nous irons faire un tour à Bagnères-de-Luchon, en plein cœur des Hautes-Pyrénées. En attendant, Clarviva Pro, vous nous emmenez entre autres en Cerdagne, ici à Puy-Cerda.
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2: Dans les Pyrénées catalanes, un projet inédit vient de franchir une étape clé avec le lancement des travaux de l'Université de Cerdagne. Réunis à Puy-Cerda, acteurs français et espagnols ont posé les bases d'une coopération transfrontalière centrée sur l'éducation, la formation et le développement local. L'initiative s'appuie sur trois axes principaux: un campus numérique accessible dès 16 ans, une école dédiée au vivre ensemble et à la coopération, et une université populaire tournée vers l'enseignement supérieur. Objectif: créer un modèle éducatif sans frontières entre les deux versants de la Cerdagne. Trois premiers modules pilotes vont être testés pour concrétiser ces ambitions. À Perpignan, maintenant, un projet de formation inédit dans la mode prend forme avec l'ouverture annoncée d'une classe préparatoire au métier de la couture portée par le créateur Mossi Traoré et son école, les ateliers Alix. L'objectif est de proposer une formation gratuite et accessible, destinée notamment aux jeunes en reconversion ou éloignés de l'emploi, avec un accompagnement vers des parcours professionnels dans la couture. Trois ateliers complémentaires seront aussi lancés dès cette année pour initier au savoir-faire technique de la haute couture. Porté avec des acteurs institutionnels locaux, le projet ambitionne de faire de Perpignan un pôle de formation créatif et inclusif dans le secteur de la mode. Et puis enfin, et si la mémoire d'un territoire prenait vie sous vos yeux, au musée de Cerdagne, Calmatéou, une exposition anniversaire célèbre 40 ans du patrimoine jusqu'au 31 octobre. Intitulée « De la poussière à la lumière », elle plonge le visiteur dans l'histoire de la Cerdagne à travers plusieurs objets du quotidien,

0: témoignages et parcours interactifs. Une immersion sensible pour comprendre comment le passé devient un patrimoine bien vivant. C'est la fin de cette édition. Merci de l'avoir suivi. Restez à notre écoute ici en Cerdagne.
1: Merci à vous. Dans un instant, Pascal Obispo nous rejoint et là, c'est l'info nationale et internationale. Bonjour Clémence Le Barry.
2: Bonjour à tous. La Française qui présentait des symptômes d'antivirus, elle a été testée positive selon ce matin la ministre de la Santé Stéphanie Rist. Elle faisait partie du groupe des 5 passagers tricolores du navire de croisière MV Ondieu. S'est rapatriée hier. Son état s'est également dégradé cette nuit. Elle est placée dans un hôpital spécialisé dans les maladies infectieuses. Et les 4 autres passagers français ont été testés négatifs. Ils sont isolés dans des chambres spécialisées jusqu'à nouvel ordre. Le décret encadre leur prise en charge a d'ailleurs été publiée ce matin. Après une période d'évaluation, il prévoit une mise en quarantaine pouvant aller jusqu'à 42 jours. À noter qu'une 20aine de cas contacts ont également été détectés dans le pays. Le Premier ministre, lui, tient une nouvelle réunion cet après-midi pour faire le point. Nouvelle hausse des cours du pétrole après l'échec des négociations entre l'Iran et les États-Unis. Les prix des barils ont augmenté de 5% ce matin. Donald Trump qui a totalement rejeté hier la proposition iranienne pour mettre fin à la guerre, une proposition jugée inacceptable par le président américain. Dans le reste de l'actualité, une école plus inclusive, c'est le cœur de cette proposition de loi examinée à partir d'aujourd'hui à l'Assemblée nationale. Portée par la députée Ensemble pour la République, Julie Delpech, le texte a été adopté en commission mardi dernier. Son but, faciliter l'accès à l'école pour les enfants aux besoins éducatifs particuliers. Saad Lamjared, de nouveau jugé pour viol. La popstar marocaine de 40 ans comparée à partir d'aujourd'hui et jusqu'à vendredi devant la cour d'assises du Var pour des faits qui se seraient déroulés en 2018 à Saint-Tropez. On rappelle qu'il a déjà été condamné en février 2023 à 6 ans de prison pour le viol avec violence d'une femme de 20 ans commis dans des circonstances similaires. Saad Lamjared nie les faits et assure que la relation était consentie. Et puis en football, le verdict approche en Ligue 1 pour la 33e et avant-dernière journée hier soir. Le PSG a fait un nouveau pas vers le titre final. Le PSG s'est imposé 1-0 contre Brest et il conserve 6 points d'avance sur Lens avec encore 2 matchs à jouer. Excellente matinée à tous.
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1: Et je vous rappelle que demain je suis en direct avec vous, avec Claire Duvapron. On est en direct du marché de Prades en Conflans, 9h midi. On va se régaler dans un instant, sinon je vous emmène du côté de Bagnères de Bigorre, en plein cœur des Hautes-Pyrénées. On parlera cadeaux évidemment. Valérie nous rejoint à partir de 10h, Ludo sera là à partir de 15h. Et là c'est Pascal Obispo sur Pyrénées.

0: Pascal Obispo sur Pyrénées FM. 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Sympa tout ça. Armengo. Sinon, dans un instant, c'est les parfums de sa vie sur Pyrénées FM.
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8: La commune de Mérins-les-Vals, située entre Axe-les-Thermes et Landore, recherche un gérant pour exploiter un multiservice situé à la gare, bénéficiant d'un trafic routier jusqu'à 7000 véhicules par jour. Il s'agit d'une belle opportunité pour personnes motivées avec un loyer particulièrement attractif, seulement 50 euros par mois hors charge. Dans le cadre d'une délégation de service public, une redevance équivalente à 5% du chiffre d'affaires sera appliquée. Prêt à entreprendre et à vous investir? Avec le goût de l'initiative et de l'autonomie? Contactez la mairie de Mérins-les-Vals au 05 61 64 33 77 ou par mail contact@mairie-merinsleval.fr.
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0: passé un très bon lundi avec nous sur Pirate FM. Valérie nous rejoint dans un instant. Moi, je serai avec vous demain, émission spéciale en direct de Prades en Conflans, 9h midi, pour vous retrouver en direct du marché. Glagla, les Saintes Glaces, c'est en ce moment et on attend, c'est vrai, des températures bien, bien fraîches ces prochains jours et ces prochaines nuits, notamment en montagne, avec de la neige qui pourrait tomber par endroits en altitude, mais quand même, on pourra avoir notamment à 1400 mètres d'altitude, 3-4 degrés dans le courant de la semaine. Du glagla, donc en montagne, plantez rien dans le jardin. Pour l'instant, amis montagnards, il va falloir attendre un tout petit peu. Les marmottes qui étaient sorties de terre, va peut-être retourner un petit peu faire dodo les nuits. Hein. Ça, c'est sûr. Bon, dans un instant, le retour de l'info et de la musique aussi sur Pyrénées FM. Quant à moi, je vous retrouve donc demain dès 9h en direct depuis Prades en Conflans. Ciao, ciao.
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1: Il est 10h sur Pyrénées FM.
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0: Et on démarre au cœur des Pyrénées avec l'actualité nationale et internationale. Pour cela, je reçois notre journaliste Clémence Lobary. Bonjour à vous Clémence.
1: Bonjour à tous. Il ne faut pas créer la panique. Les mots ce matin de la porte-parole du gouvernement Maud Bréjon après la confirmation d'un premier cas positif à l'antivirus en France. Il s'agit d'un des 5 Français rapatriés hier. Cette passagère du navire de croisière MV Ondius présentait des symptômes pendant le vol. Son état s'est également dégradé cette nuit. Les 4 autres passagers français ont été testés négatifs. Ils sont isolés dans des chambres spécialisées jusqu'à nouvel ordre. Le décret encadrant leur prise en charge a d'ailleurs été publié ce matin. Après une période d'évaluation, il prévoit une mise en quarantaine pouvant aller jusqu'à 42 jours. À noter qu'une vingtaine de cas contacts ont également été détectés dans le pays. Dans le reste de l'actualité, nouvelle attaque en vue au Liban. L'armée israélienne a appelé ce matin les habitants de 9 villages du sud du Liban à évacuer immédiatement. Israël qui dit être contraint d'agir contre le Hezbollah malgré la trêve en cours. Et une réunion sur le détroit d'Ormuz. Elle est organisée demain par les ministres de la Défense britanniques et français. Une réunion en visioconférence avec leurs homologues des pays prêts à contribuer à une mission pour sécuriser cet axe stratégique. Lors des réquisitions au procès de Nicolas Sarkozy, l'ancien président est jugé en appel dans l'affaire du possible financement libyen de la campagne présidentielle en 2007. Les avocats généraux devraient s'exprimer pendant 3 jours. On rappelle qu'en première instance, l'ex-chef de l'État a été condamné à 5 ans de prison ferme pour association de malfaiteurs. C'est officiel. Depuis hier, des agents de la police ferroviaire peuvent être équipés de pistolets électriques dans certaines grandes gares comme à Paris, Marseille, Rennes ou encore Lyon. Le décret qui précise les modalités de cette expérimentation a été publié ce dimanche au journal officiel. Expérimentation qui durera 3 ans. Et puis, aspirer les déchets et microplastiques sans perturber la vie marine. Eh bien, c'est la promesse de l'aspirateur sous-marin qui a remporté hier le concours Lépine. Il récompense, on le rappelle, les meilleures inventions depuis 1901 en France. Alors, il s'agit d'une technologie brevetée de collecte sous-marine sans aspiration continue et respectueuse des écosystèmes. Excellente matinée à tous.
0: Merci Clémence. Prochain flash en votre compagnie, ce sera tout à l'heure à 11h. Allez, on continue avec cette fois l'actualité régionale et Claire Vivapro, notre journaliste. Bonjour Claire Vi.
2: Bonjour à toutes et à tous. On parle sport. L'affaire Melvin Jaminet prend une nouvelle dimension judiciaire. L'enquête ouverte en avril pour abus de biens sociaux autour de son transfert vers le Stade toulousain a été élargie à des faits plus graves. Escroquerie en bande organisée et blanchiment, selon le parquet de Toulouse. Le dossier, maintenant confié à une juridiction spécialisée, porte un montage financier complexe lié à son arrivée en 2022. Le joueur aurait lui-même avancé une somme importante pour son transfert, ensuite censé être remboursé via des circuits financiers contestés. Déjà sanctionné sur le plan sportif, le club toulousain et l'ensemble du montage restent maintenant dans le viseur de la justice pénale, dans une affaire particulièrement complexe. Direction l'Aude à Carcassonne maintenant, le conflit judiciaire autour de l'arrêté anti-mendicité du maire Rassemblement National Christophe Barthès se poursuit. Le tribunal a rejeté la demande de suspension déposée par la Ligue des droits de l'homme et plusieurs autres associations qui dénoncent une mesure discriminatoire envers les personnes précaires. Pour la justice, les éléments de trouble à l'ordre public liés à la mendicité agressive et à l'alcool sur la voie publique justifient ce texte. Les associations ne lâchent rien et annoncent qu'elles vont poursuivre la procédure, dénonçant un arrêté trop flou et une atteinte aux droits des plus fragiles. Attention, si vous prévoyez de voyager en train pour le pont de l'Ascension, la SNCF interrompt la circulation entre Castelnaudary et Toulouse dès jeudi jusqu'à dimanche matin à cause de lourds travaux sur la voie ferrée à Avignonnet pendant 3 jours. Donc aucun train ne circulera sur ce tronçon très fréquenté reliant la Ville Rose à l'Aude. TGV, Intercité et trains régionaux sont concernés. Des bus de substitution doivent être mis en place, mais ils ne compenseront pas l'ensemble des trajets. Parlons maintenant à cyclisme, de cette jeune cycliste normande Marion Brunel qui signe une performance de haut niveau sur la Vuelta féminine. À seulement 21 ans, la coureuse de l'équipe Visma Lease à bike, coéquipière de Pauline Ferrand-Prévot, a décroché la 3e place du classement général au terme de la 12e édition. La dernière étape marquée par l'ascension de l'Anglirou a été décisive dans le classement final. Brunel y termine au pied du podium d'étape mais conserve suffisamment d'avance pour monter sur sur la boîte. Déjà remarquée en montagne, cette coureuse confirme son potentiel et s'affirme comme l'une des révélations du cyclisme féminin. Une performance qui pourrait lui ouvrir de nouveaux horizons sur les grandes courses à venir, notamment le Tour de France. Et puis enfin, on parle d'un casting pas comme les autres, lancé dans l'Aude pour le premier long métrage de la réalisatrice Lily Casal, intitulé Princesse. Le tournage est prévu cet été autour de Narbonne et dans les Corbières. Et la production cherche des hommes de la région entre 20 à 28 ans ou de 40 à 60 ans pour incarner une bande de copains et des figures de pères de famille. Particularité au casting, un accent du Sud et si possible un profil de rugbyman. Aucune expérience de jeu n'est exigée et les rôles sont rémunérés. Le film raconte l'histoire de deux jeunes femmes dans un village du sud de la France, entre amitié, tension et bouleversement autour d'un été décisif. C'est la fin de cette édition. Merci de l'avoir suivi.
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0: Quel plaisir de vous retrouver après ce long week-end. Bon, j'espère que tout va bien. On est le 11 mai. Vous êtes donc au cœur des Pyrénées et je vais vous accompagner jusqu'à 13h aujourd'hui. Dans cette émission, nous aurons un point météo. Ça, ce sera pour dans quelques minutes. Nous irons également avec Marc découvrir ce qu'il s'est passé ce matin dans le réveil des Pyrénées. Puis on jouera aussi. Oui. Vous allez jouer. Alors, c'est très simple. Hein. Vous vous présélectionnez en envoyant le mot soleil au 7, 14, 15 et puis vous ferez tourner la roue du printemps. 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Alors vous allez voir, parce que le chalet c'est un petit peu décoration champêtre avec terrasse, enfin vraiment vous allez vous régaler. Ça ce sera pour tout à l'heure, mais là on va démarrer en musique avec Axel Red. Oh, ce titre, je l'aime beaucoup, moi. C'est À Tâtons sur Pyrénées FM.
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0: Et on passe à la météo à présent. Un ciel variable aujourd'hui sur les Pyrénées avec des nuages qui pourront donner des averses, voire quelques orages au fil de la journée. Entre deux passages nuageux, de belles éclaircies feront tout de même leur retour. Côté température, comptez au maximum de la journée 20 degrés à Quillan, 19 à Castelnaudary, Belpech et Toulouse, 18 aux Cabanes et 17 degrés à Aix.
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0: Zazie, rue de la Paix, dans au cœur des Pyrénées, sur Pyrénées FM. Ah oui, que cette chanson, elle est chouette. Mais qu'est-ce qu'elle est bien, cette chanson. En tout cas, écoutez, moi, Zazie, personnellement, j'aime beaucoup. Vous savez quoi, moi, j'aime beaucoup la personne, mais également l'énergie, ce qu'elle dégage. Je trouve qu'elle a... Je sais pas, je pense que, voilà, si on se connaissait, on serait copines. Ça, c'est mon avis. Après, ça n'engage que moi. Bon, dans un instant, on va retrouver Marc afin de savoir ce qu'il s'est passé ce matin dans le Réveil des Pyrénées. On écoutera de la musique, ce sera Dido. Et juste après, on parlera de recrutement. Oui, parce que si vous avez envie de monter sur scène pour la fête de la musique, sachez que Narbonne recrute. Oui, ce sera dans un instant. Mais avant, on retrouve Marc pour savoir ce qu'il s'est passé ce matin dans le Réveil des Pyrénées. Marc, c'est à vous.
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participer au tirage au sort de vendredi. Bonne chance d'avance, vous rejouerez évidemment tout au long de cette semaine avec nous. On a parlé demain du Conflans de Prades, puisqu'on est en direct, émission spéciale avec Claire Viva Pro. Il y aura Thierry également qui sera avec nous. On mettra en avant ce beau marché qui a lieu tous les mardis en plein cœur de Prades en Conflans, demain 9h30, on en a parlé. Puis évidemment, on a mis en avant également ensemble le restaurant, le nouveau restaurant qui est à l'honneur chez Valérie à 11h30. Elle nous en a parlé ce matin. Direction la table d'Agon à Bagnères de Bigorre avec le chef Christophe. C'était ce matin dans le Réveil des Pyrénées sur Pyrénées FM.

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C'était Dido avec le titre White Flag dans Au cœur des Pyrénées sur Pyrénées FM. Et Au cœur des Pyrénées, je vous le rappelle, c'est tous les jours du lundi au vendredi, 10h, 13h. Mais exceptionnellement, vous savez que demain, ce sera pas moi. Ah ben non, ce sera Marc. Oui, Marc sera en direct de Prades aux côtés de Claire Vie et puis de notre technicien Marco. Tous les trois seront en direct de Prades pour nous offrir une émission incroyable. Mais évidemment, on aura le temps d'en reparler demain. Bon, tout à l'heure, je l'ai évoqué. Si vous avez envie de monter sur scène...

0: Pendant la fête de la musique, sachez que Narbonne recrute. Et oui, Narbonne se prépare déjà à l'édition 2026 qui va faire vibrer le centre-ville. Ce sera le dimanche 21 juin. Et alors, pour l'occasion, il y a un vrai appel à la candidature. Alors que vous soyez musicien amateur, confirmé, solo, duo, groupe, il y a tous les styles de musique qui sont acceptés. Évidemment, du rock à l'électro en passant par le jazz, le rap, le classique ou que sais-je encore. Attention, vous avez jusqu'au 22 mai pour vous inscrire directement en ligne sur le site de la ville. Et je pense que ça peut être une belle opportunité de partager votre musique, de la faire découvrir, certes, et peut-être, on ne sait jamais, petit tremplin. Bon, ça, vous nous le direz, pourquoi pas, en contactant Pyrénées FM, ça nous fera très très plaisir. D'ailleurs, je rebondis là-dessus, si vous avez envie de nous passer vos petits messages, ça peut être des messages d'anniversaire, de remerciements, juste un coucou, on prend aussi. Vous avez deux solutions, soit le mail contact@pyreneesfm.com ou le téléphone 05 61 44 4 x 0. Dans un instant, ce sera le Zoom de René Girma. Côté musique, Charlie Pousse nous attend. On se retrouve juste après ça sur Pyrénées FM.
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0: au cœur des Pyrénées sur Pyrénées FM avec le titre Changes à l'instant. On est ensemble, je vous le rappelle, aujourd'hui jusqu'à 13h. Bon, n'oubliez pas une chose, hein, on va bien sûr avoir un nouvel épisode des Petits Plats. Aujourd'hui, oui, nous partons du côté de Bagnères de Bigorre. Ça, ce sera tout à l'heure à 11h30 pour ce nouvel épisode. Vous pouvez d'ailleurs, avant que je vous pose la question, hein, vous présélectionner pour jouer avec moi. Ce sera vendredi à 12h10. Vous envoyez tout de suite le mot resto, R-E-S-T-O, au 7-14-15. Je rappelle qu'à la clé, il y a un menu pour deux dans le restaurant. Non, je ne donne pas le nom. Je vais juste vous donner un indice. C'est un restaurant gastronomique. Ah là, et alors ? Que de belle gastronomie, vous allez vous régaler. Donc si vous voulez jouer avec moi, ce sera tout à l'heure, nouvel épisode à 11h30. On va écouter également Do Piano avec le titre Again, côté musique. Et puis on évoquera également le podcast de Claire Vivapro, Sentinelle des Pyrénées, puisque là, nous allons découvrir des co-réalisateurs, Patrice et Jérémy, co-réalisateurs du film Le Cœur de la Montagne. Ce sera dans un instant, mais avant, c'est René Girma que l'on écoute pour le Zoom du lundi sur Pyrénées FM.
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2: Parmi les débats du moment en Occitanie, nous avons les défenseurs des châteaux cathares qui ne désarment pas. Le mouvement Pais Nostrae parle même d'un génocide albigeois. Pais Nostrae ne digère pas l'appellation forteresse royale du Languedoc qui remplace les châteaux cathares pour porter le dossier au patrimoine mondial de l'UNESCO. La pétition qui a été lancée en est déjà à plus de 8000 signatures. La disparition du mot cathare et donc l'absence de référence à une période qui a marqué notre région motive l'inspirateur du mouvement Jean-Pierre Laval. Un courrier est parti à destination de la présidente du département de l'Aude et le château de Quéribus accueillera un rassemblement le 18 juillet prochain. Nous avons déjà dit ici que les barrages et autres lacs des Pyrénées étaient en ce printemps plutôt bien remplis. Il est tombé beaucoup d'eau et de neige, mais ce n'a pas toujours été vrai. Exemple, et c'est un bon indicateur, le lac de Montbel à la limite de l'Ariège et de l'Aude. Alors pour être sûr que dans les années futures, le lac de Montbel soit plein, nous avons un projet et une enquête. Une canalisation enterrée de 5 km est à l'étude en Ariège. Les habitants sont appelés à se prononcer jusqu'au 8 juin. L'idée, c'est un transfert d'eau entre la rivière Touyre et le lac de Montbel. Détail sur le site du département de l'Ariège et le site de la préfecture de l'Ariège aussi. Le rugby du week-end, nous sommes dans les derniers matchs de la saison. En national, la nationale, c'est la troisième division. Narbonne a réussi à se défaire d'Albi et accède en finale. Finale à Bourg-en-Bresse samedi prochain face à Nice. Le vainqueur montera en Pro D2 et va retrouver la saison prochaine Béziers, les Biterrois qui restent en Pro D2. On rappelle que pour Carcassonne, la Pro D2 c'est fini. La saison prochaine, ce sera la nationale. Et puis tout en haut de la hiérarchie, le Stade Toulousain a largement battu Toulon, 51-27. Toulouse est premier du top 14 et devrait se retrouver une nouvelle fois champion de France.
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0: Do Piano Again à l'instant dans Au cœur des Pyrénées sur Pyrénées FM, l'émission qui vous accompagne aujourd'hui jusqu'à 13h. Et ça, c'est quand même carrément chouette de se dire qu'on est ensemble comme ça jusqu'à 13h sans rien demander. Je rappelle que le week-end, on prolonge le plaisir, hein. C'est jusqu'à 15h, mais en tout cas, la semaine a repris. J'espère que ça se passe bien d'ailleurs pour vous en ce lundi. Oui, je sais, après les longs week-ends, c'est toujours un peu compliqué la reprise, mais on est là pour que tout se passe bien. D'autant que là, ça y est, on repart sur une semaine à trous, encore une fois. Eh oui, des jours fériés. Bon, on va pas se plaindre hein, non plus. 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À suivre Cats and Trees Calogero avec le titre Jimmy, puis on ira se promener sur nos routes pour voir comment ça circule aujourd'hui.
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C'est votre point route sur Pyrénées FM à présent. Vous avez toujours ces travaux hein, qui vont durer jusqu'à mi-juillet entre le carrefour de la Croisade et le Pas de la Case avec des ralentissements possibles. Même chose d'ailleurs entre Tarascon et Ornolac-Ussat-les-Bains où les chantiers sont toujours en cours. Côté contrôle, on reste attentif avec ce radar entre les Cabanes et Albiès et également entre Ure et Bourg-Madame. Avec la pluie, vous le savez, la chaussée peut être glissante. On adapte donc sa conduite, on anticipe et on garde ses distances de sécurité. Bonne route avec Pyrénées FM et restez vigilants.

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1: Bonjour à tous. L'exécutif se veut rassurant après le rapatriement des 5 Français du navire touché par le foyer d'Antavirus. La porte-parole du gouvernement, Maud Bréjon, a appelé à ne pas créer la panique. La ministre de la Santé, Stéphanie Rist, elle a assuré qu'il y avait assez de masques et de tests si besoin. En attendant, la Française qui présentait des symptômes a bien été testée positive. Son état s'est également dégradé cette nuit. Elle est placée dans un hôpital spécialisé dans les maladies infectieuses. Les 4 autres passagers tricolores ont été testés négatifs. Ils sont isolés dans des chambres spécialisées jusqu'à nouvel ordre. Une 20aine de cas contacts ont également été détectés dans le pays. Le Premier ministre lui tient une nouvelle réunion cet après-midi pour faire le point sur la situation. Dans le reste de l'actualité, l'Iran exige la fin de la guerre dans la région. Le ministère iranien des Affaires étrangères dévoile ce matin les exigences de Téhéran face aux propositions américaines. Les Iraniens réclament également la levée du blocus américain des ports et la libération d'avoirs financiers. Donald Trump a déjà fustigé hier des propositions inacceptables. En parallèle, 3 morts au Liban. Selon l'agence de presse nationale, ces 3 personnes ont été tuées dans des bombardements israéliens. En France, les agriculteurs de nouveau mobilisés. Quelques dizaines de manifestants se sont rassemblés ce matin devant la raffinerie de Fezin, près de Lyon. Une mobilisation pour demander des aides supplémentaires face à la hausse des prix des carburants provoquée par la guerre au Moyen-Orient. La proposition de loi sur l'aide à mourir de retour au Sénat. Elle doit être débattue à partir d'aujourd'hui en deuxième lecture. Près de 700 amendements ont déjà été déposés, notamment par des élus opposés au suicide assisté. En première lecture, le texte avait été rejeté par le Sénat après l'adoption d'amendements contradictoires. Et puis J-1 avant le Festival de Cannes, la 79e édition du plus grand festival de cinéma au monde se tiendra donc dès ce mardi 12 au 23 mai. Ce sont les visages de Gina Davis et Suzanne Sarandon dans le film Thelma et Louise de 1991 qui ont été choisis pour illustrer cette nouvelle édition. Excellente fin de matinée à tous.
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0: Toujours dans Au cœur des Pyrénées sur Pyrénées FM, c'est un bonheur, mais un bonheur d'être avec vous tous les jours du lundi au vendredi, 10h, 13h sur Pyrénées FM. On redémarre en musique si ça vous tente et après on aura l'agenda également pour aller se balader un petit peu avec cette nouvelle semaine qui démarre. Mais on commence, je vous le disais, en musique, Lloyd Cole et The Commotion, Lost Weekend sur Pyrénées FM.
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0: Est-ce qu'on n'est pas bien là ensemble au cœur des Pyrénées à écouter Lloyd Cole and the Commotion Lost Weekend à l'instant dans Au cœur des Pyrénées. Mais bien sûr qu'on est bien. Et sachez que ça va durer jusqu'à 13h aujourd'hui. Et ça, c'est chouette, chouette, chouette. 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Dans un instant, on aura également l'agenda. Ça c'est très chouette hein, pour celles et ceux qui se disent « Oh, bah, dites donc, encore un long week-end qui arrive, qu'est-ce que je vais bien pouvoir faire ?» Écoutez, je vous donnerai plein d'infos d'ici quelques minutes. Et puis côté musique, ce sera « Rouler jeunesse » avec « Danser sous la pluie ». 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
1: Et rendez-vous le 17 mai, direction Camon en Ariège, l'un des plus beaux villages de France, vous donne rendez-vous pour la 23e fête des roses. Dès 9h, marché de producteurs locaux, balade commentée dans les collines, visite du patrimoine, le tout au cœur d'un village entouré de 400 rosiers en fleurs. L'après-midi, place à la musique avec des concerts dans le cloître, un concert gratuit à 16h30 pour une ambiance festive. Restauration, buvette, crêpes, tout est prévu pour profiter de la journée. Un rendez-vous fleuri, gourmand et convivial à ne pas manquer. Et enfin, ambiance festive garantie dans l'Aude. Rendez-vous les 12 et 13 juin à Montréal pour le festival Bandas en Malepère. Le vendredi dès 19h, place aux Bandas, ouverture des bodegas et soirée festive jusqu'à très tard dans la nuit. Le samedi, ça démarre dès 8h30 avec l'accueil des fanfares, concerts, animations et concours tout au long de la journée avant la remise des prix dans la nuit. Au total, des centaines de musiciens, des milliers de festivaliers et une ambiance 100% sud-ouest. Deux jours de musique, de fête et de convivialité à ne pas manquer.

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Jusqu'à la dernière note. Ah là là là là, Jean-Jacques Goldman, on se lasse pas. Alors c'est incroyable parce que je trouve que Jean-Jacques Goldman fait partie de ces artistes, vous savez, qui sont indémodables. On a beau écouter tous les tubes de Jean-Jacques Goldman, ça traverse les époques, les générations. Voilà, tout le monde aime Jean-Jacques Goldman. Il n'y a pas une soirée quand on fait un karaoké où il n'y a pas un Jean-Jacques Goldman. On est bien d'accord. Bon, en tout cas, moi je vais en profiter pour faire des coucous. Oui, parce que vous nous envoyez des petits messages à transmettre, notamment Talia de Limoux qui fait un énorme bisou. Oh, ça j'adore. À sa grand-mère Odette pour son anniversaire. Donc nous aussi, toute l'équipe de Pyrénées FM se joint à Talia pour souhaiter un très joyeux anniversaire à vous Odette qui nous écoutez visiblement, fidèle auditrice selon Talia. Et puis deuxième message, alors là c'est complètement différent, c'est Pierre de Quillan qui souhaite dire à Lisa et Erwan, ce week-end était au top, on remet ça jeudi. Ah, là est la question. Ben oui, parce qu'il y a un nouveau long week-end, donc si vous avez posé le vendredi, oui, c'est vrai que ça peut être chouette de prolonger le plaisir si vous êtes amusé avec les amis. Donc voilà, Pierre de Quillan, petit message pour Lisa et Erwan. D'ailleurs, moi, je vous dédicace tous le titre qui va suivre, c'est Lady Gaga avec cet incontournable Alejandro. C'est tout de suite sur Pyrénées FM, dans Au cœur des Pyrénées.

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0: que je vous propose de faire dans quelques instants. 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Avant cela, on écoutera un petit peu de musique. Ce sera Pascal Obispo Icard avec le titre « Viens ». 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On est ensemble jusqu'à 13h aujourd'hui dans Au cœur des Pyrénées.
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1: Et c'est un nouveau voyage que je vous propose cette semaine sur Pyrénées FM. On vous emmène dans un lieu un petit peu à part, il faut le dire, direction Bagnères de Bigorre dans les Hautes-Pyrénées. Une maison où chaque détail a été pensé avec soin, où l'on prend le temps et où l'on cultive une certaine idée de bien recevoir. Tout de suite, j'ai le plaisir d'avoir au micro Christophe. Bonjour Christophe.
2: Bonjour Valérie.
1: Alors je suis très heureuse de vous avoir aujourd'hui dans cette émission Les Petits Plats. On va parler bien sûr du rêve d'Agon, mais avant cela, moi j'aimerais qu'on parle de vous parce que vous avez un parcours assez unique quand même, il faut le dire.
2: Vous voulez tout savoir. Tout d'abord, en fait, je suis belge, donc mon aventure culinaire, elle commence en Belgique. Depuis tout petit, j'adorais aider ma mère dans la cuisine. On était une famille nombreuse, plutôt, on va dire, modeste. Mon père était kiné et ma mère était à la maison.
1: D'accord.
2: On était 6 enfants, donc il fallait qu'elle bosse quand même beaucoup et puis...
1: Il fallait entretenir toute la famille, bien sûr, s'occuper de toute la famille.
2: S'occuper de tous ses enfants et c'était quelqu'un d'incroyable qui faisait tout elle-même. Alors on avait la chance d'avoir un grand jardin, on avait un potager, on avait les poules. Alors on habitait dans une petite ville, à peu près de la taille de Bagnères, une petite ville dans le Brabant wallon en Belgique, une petite ville de 8-10 000 habitants, je ne me rappelle plus exactement. Et ma mère, elle faisait tout. Elle faisait tout elle-même, peut-être aussi un peu pour permettre d'avoir une vie sympa et de faire des économies aussi.
1: Donc vous la voyez travailler en cuisine et du coup, est-ce que ça vous donne tout de suite l'envie de l'aider, d'aller avec elle en cuisine ?
2: Ben oui, en fait, j'adorais ça. On allait chercher les légumes pour faire à manger, on allait chercher les œufs, ramasser les œufs dans le poulailler, voilà.
1: Donc pour vous, cette voie, elle était toute naturelle alors, Christophe ?
2: Elle était toute naturelle, oui, c'est comme ça que j'ai décidé à ce moment-là de faire une école hôtelière. Et j'ai fait l'école hôtelière qui est assez connue dans le milieu, c'est l'école hôtelière de Namur, à la Citadelle.
1: D'accord.
2: Voilà.
1: Et alors le rêve d'Agon, il arrive quand dans votre vie ?
2: Il arrive quand même bien plus tard, puisque d'abord on est toute la famille en Belgique, on quitte la Belgique juste après que j'ai eu mon diplôme d'hôtellerie, on part s'installer dans les Pyrénées du côté de Pau, et ma mère à ce moment-là elle ouvre une boulangerie familiale dans laquelle je travaille pendant quelques années. Après assez vite, j'étais tout jeune encore, j'ai pris mon indépendance vers 20 ans et je monte ma première entreprise de plats cuisinés végétariens à l'époque.
1: Ah, c'est génial! Ah oui, vous innoviez à l'époque!
2: Ah, c'était, oui, parce que c'était milieu des années 80, encore très inhabituel.
1: Bien sûr!
2: Et ensuite, après la première entreprise, je décide de tout revendre. Je pars en Inde 6 mois avec mon épouse. Je me marie très jeune. Et je tombe sous le charme de cette cuisine juste exceptionnelle. Et puis, du coup, je me lance dans la fabrication d'un produit mais qu'on connaît mais pas du tout à l'époque. C'est le tofu. C'est un produit qui est presque inexistant sur le marché et donc par l'intermédiaire d'un ami, donc j'apprends à cuisiner, à préparer, à fabriquer le tofu que je cuisine sous différentes formes et c'est évidemment. Voilà, donc 40 ans plus tard, j'ouvre mon premier restaurant, mais après avoir fait plein de choses très différentes, tant au milieu, dans le milieu culinaire, en restauration, que dans un milieu plus artistique aussi, puisque je suis passé par la peinture, le dessin, la photographie, pour arriver là, donc c'est pas mal de chemin de traverse pour arriver aujourd'hui au rêve d'Agon.
1: Et alors, le rêve d'Agon, comment vous définiriez cette table aujourd'hui quand on vient manger au rêve d'Agon ?
2: Alors, il faut savoir que le rêve d'Agon, au départ, c'est une maison d'eau. Et donc, j'ai ouvert il y a 7 ans, c'était un peu avant la Covid-19. Et à cette maison d'hôte, j'avais attaché une table d'hôte, bien sûr. Et assez vite, j'étais enthousiasmé par cette ambiance de repas conviviaux, cette magie qui se créait entre les gens qui ne se connaissaient pas, qui venaient du bout du monde. Et Parce que ici, on vient du bout du monde dans cette maison. D'un petit peu partout, j'ai décidé de transformer ma table d'hôte en restaurant.
1: Mais on est plutôt sur un restaurant, on est d'accord, on est sur une table bistronomique.
2: On est sur une table bistronomique, tout à fait. Je voulais absolument garder cette ambiance d'un peu une soirée comme à la maison. Et j'avoue que pour moi, c'est tranché entre l'accueil et la cuisine, c'était un dilemme insoluble à résoudre. Donc du coup, je me suis dit, ok, je vais faire ça, mais je vais faire tout moi-même. Donc je vais cuisiner, servir, accueillir.
1: Oh là là là là, mais c'est incroyable. En fait, faut s'imaginer tout le travail que vous devez abattre quand même, parce que j'imagine que c'est une grosse question d'organisation.
2: C'est une grosse question d'organisation. Je mets un point d'honneur à faire tout moi-même et dans les moindres détails. Ça, c'est un petit peu le souvenir de ma mère qui faisait tout à la maison, toute seule, parce que ça coûtait moins cher de fabriquer soi-même que d'aller chercher les produits tout près. Et donc, mais c'est quelque chose qui fait partie de mon ADN, que j'ai continué à faire comme ça aujourd'hui.
1: Eh bien, Christophe, c'est là-dessus qu'on va se quitter, parce que demain, on va rentrer dans la cuisine, savoir ce que vous proposez aux personnes qui viennent au Rêve d'Agon. Je vous donne rendez-vous demain. À demain.
2: À demain, Valérie.
1: Au revoir. Oh là là là là, le Rêve d'Agon. Alors Christophe qui travaille avec sa sœur, hein, tous les deux ils font à la fois le service, la cuisine, c'est juste incroyable. Ah, est-ce que je vous avais menti les amis? Est-ce que je vous avais pas promis une très belle table? Une table bistronomique, le Rêve d'Agon. Rien que le nom déjà, oh, on est parti. Voilà, on est parti en balade. On se balade d'ailleurs de quel côté? Là il a mes questions, est-ce que c'est du côté de Bagnères de Bigorre ou Bagnères de Luchon pour retrouver cette maison, le Rêve d'Agon? Ça c'est vous qui allez devoir répondre à cette question, ce sera d'ailleurs vendredi à 12h10. En attendant, vous, ce que vous pouvez faire, c'est envoyer le mot RESTO, R-E-S-T-O, au 7 14 15 pour jouer avec moi, vous présélectionner et puis vendredi à 12h10, on saura enfin si j'ai un ou une gagnante pour cette jolie table, le Rêve d'Agon. Je vous repose la question, est-ce que cette table bistronomique se trouve à Bagnères de Bigorre ou à Bagnères de Luchon? Écoutez, à vous de savoir. Si vous écoutez bien quand même, vous aurez la réponse. Allez, nous, on poursuit en musique avec Michael Jackson, Black or White. Et puis, juste après, pour celles et ceux qui sont à la recherche d'un travail, j'aurai deux offres à vous proposer. Mais avant, on écoute la musique, on danse sur cet incontournable tube planétaire, Michael Jackson, Black or White, sur Pyrénées FM, dans Au cœur des Pyrénées.

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1: Et voici vos deux offres d'emploi du jour. Direction Pamiers pour commencer en Ariège où l'on recherche un ou une consultante en recrutement en intérim pour 18 mois. Vous devrez développer le portefeuille client, assurer le suivi des candidatures, réaliserez les recrutements et accompagner l'intégration des candidats. Une formation Bac plus 2 à Bac plus 3 dans le domaine commercial ou RH est demandée. 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Et puis enfin, en Fossat, toujours en Ariège, une entreprise recherche un opérateur ou une opératrice de production en intérim pour 18 mois. Vous participerez au pétrissage, au façonnage et à la cuisson des produits, tout en veillant au respect des normes d'hygiène et à l'organisation du poste de travail. Une première expérience en industrie agroalimentaire est appréciée. Pour plus d'infos, contactez Alexandra au 05 61 68 12 89.
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1: Bel après-midi sur Pyrénées FM, il est midi.
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0: C'est une nouvelle heure qui démarre sur Pyrénées FM. Dans un instant, on aura un petit point météo, l'actualité régionale avec Claire Viva Promes avant, actualité nationale et internationale avec Elsa Ruot. Bonjour Elsa.
1: Bonjour, bonjour à toutes et tous. La France face à son premier cas d'antivirus. Une croisiériste de retour hier soir a été déclarée positive, annonce ce matin de la ministre de la Santé, Stéphanie Rist, qui précise que son état s'est dégradé la nuit dernière. La patiente est hospitalisée à l'hôpital Bichat à Paris, comme les quatre autres Français qui étaient à bord du bateau, foyer de l'épidémie. Tous ont été testés négatifs, mais ils vont rester confinés au moins 15 jours. 22 autres cas contacts français ont aussi été identifiés. Et on compte donc maintenant 8 cas d'antivirus confirmés dans le monde. En France, une réunion sur le sujet est prévue dans l'après-midi autour du Premier ministre. Et aux Canaries, les dernières évacuations des passagers du navire se poursuivent jusqu'en fin de journée. Le MV Ondus reprendra ensuite la route vers les Pays-Bas. Dans le reste de l'actualité, 3 morts dans l'incendie d'un immeuble près de Lyon. 200 riverains ont été évacués. L'incendie qui serait d'origine criminelle s'est déclaré tôt ce matin à Décines-Charpieu. C'était dans un quartier déjà touché par plusieurs feux volontaires ces dernières semaines. Le début des réquisitions au procès de Nicolas Sarkozy jusqu'à mercredi. Le parquet général va détailler toute son accusation dans l'affaire du financement libyen et requérir les peines pour les 10 accusés. En première instance, 7 ans de prison avaient été requis contre l'ancien président, finalement condamné à 5 ans d'emprisonnement. Ce procès en appel se termine début juin. Emmanuel Macron poursuit son déplacement en Afrique après l'Égypte et il est au Kenya depuis hier. Le chef de l'État participe aujourd'hui à un sommet franco-africain à Nairobi. Dans les médias, Emmanuel Macron a assuré que les Européens ne sont pas les prédateurs de ce siècle, visant notamment la logique prédatrice de la Chine. Et puis les trophées du foot français à suivre ce soir avec le PSG qui devrait triompher comme l'an dernier lors de la cérémonie. Ousmane Dembélé est de nouveau en lice pour le prix du meilleur joueur du championnat. Les trophées UNFP sont diffusés en clair sur Ligue 1 Plus à partir de 19h45. C'est la fin de ce flash. Bonne journée.
0: Merci Elsa et je vous donne rendez-vous tout à l'heure à 12h30 pour le prochain point sur l'actualité. Actualité toujours, cette fois on reste chez nous dans notre région avec Claire Viva Pro.
2: Bonjour à toutes et à tous. Le centre pénitentiaire de Seyss, près de Toulouse, est au cœur d'un vaste plan national de sécurisation face au trafic en prison. L'établissement fait partie des 6 prisons françaises retenues pour expérimenter de nouveaux dispositifs d'étanchéité. Portiques à ondes, tunnels à rayons X, brouilleurs anti-drones ou encore des grilles renforcées. Tout un arsenal technologique est déployé pour empêcher l'introduction de téléphones, de drogues ou d'armes. Car malgré les contrôles, les réseaux criminels continuent de s'adapter, notamment via des livraisons par drone. Dans un contexte de surpopulation carcérale, les autorités veulent désormais fermer au maximum les failles. Du changement sinon à la préfecture de l'Aude. Depuis la semaine dernière, Annabelle Ravini est la nouvelle directrice de cabinet du préfet de l'Aude, succédant à Amélie Triou. Annabelle Ravini explique son rôle et ses fonctions au micro de Mélanie Ève.
3: 3 grandes priorités, tout ce qui est sécurité du quotidien. La deuxième priorité, c'est la lutte contre le narcotrafic. Et puis bien entendu, dans le département de l'Aude, qui est caractérisé par de nombreux risques naturels, comme le département a pu le connaître particulièrement ces derniers mois avec les feux, les inondations et la tempête Niels. C'est toute la partie sécurité civile. Bien entendu, il y a beaucoup de sujets complémentaires, tout ce qui va être sécurité routière, parce que l'accidentologie dans le département reste importante, avec des chiffres de tués sur la route en 2025 qui ont été particulièrement élevés, en tout cas plus élevés qu'en 2024. Et puis dernier point qui est important et sur lequel moi, je suis particulièrement sensible, c'est la question de la lutte contre la violence faite aux femmes et les violences intrafamiliales.
2: Et des propos recueillis par Mélanie Ève. Dans le reste de l'actualité, la Fédération de pêche de l'Aude lance un appel à mobilisation. L'organisme recherche des bénévoles pour renforcer ses actions de protection des milieux aquatiques, de la surveillance des rivières à l'entretien des parcours, en passant par des inventaires scientifiques ou des opérations de sauvegarde des poissons. Dans un contexte de pression sur les écosystèmes, la structure insiste sur l'importance de l'engagement citoyen. Une réunion d'information est prévue le 19 mai à Carcassonne pour présenter ses missions et recruter de nouveaux volontaires. La fédération rappelle que les milieux aquatiques ont besoin de nous pour continuer à être préservés. Les apiculteurs, cette fois de l'Aude, passent à l'action face à la progression du frelon asiatique à pattes jaunes, une espèce invasive qui fragilise fortement fortement les ruchers et la biodiversité. Le groupement de défense sanitaire de l'abeille de l'Aude a lancé une opération de grande ampleur avec la distribution de pièges à bas coût autour d'un euro pièce pour tenter de limiter la prolifération. L'objectif est de cibler les rennes au printemps pour éviter la formation de nouveaux nids. Soutenue par des financements publics, l'opération doit être évaluée dans les prochaines semaines. Pour les apiculteurs, l'enjeu est clair, freiner une invasion qui progresse rapidement sur tout le territoire et menace directement la production de miel comme l'équilibre des écosystèmes. Et puis enfin, on parle d'un festival engagé pour la Méditerranée et le vivre ensemble qui revient en juin dans les Pyrénées-Orientales et l'Aude. La 5e édition de Nostremar, organisée par SOS Racisme, se tiendra du 2 au 26 juin entre Perpignan, Rivesaltes, Canet-en-Roussillon et Narbonne. Au programme, près de 40 rendez-vous mêlant conférences, concerts, cinéma, expositions et ateliers autour des cultures méditerranéennes. L'objectif est de proposer un espace de dialogue face aux tensions sociales et à la montée des discours de haine. Parmi les temps forts, des rencontres avec des historiens, mais aussi des événements plus populaires comme un tournoi de football. Un festival qui veut conjuguer culture, engagement et circulation des idées sur tout le territoire. C'est la fin de cette édition. Merci de l'avoir suivi.
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0: Et on passe à la météo à présent. Un ciel variable aujourd'hui sur les Pyrénées avec des nuages qui pourront donner des averses, voire quelques orages au fil de la journée. Entre deux passages nuageux, de belles éclaircies feront tout de même leur retour. Côté température, comptez au maximum de la journée 20 degrés à Quillan, 19 à Castelnaudary, Belpech et Toulouse, 18 aux Cabanes et 17 degrés à Aix.
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0: Eh bien, ça y est, l'heure est venue de jouer. Il vous reste quelques minutes pour envoyer le mot relax au 7 14 15 afin de vous présélectionner et de faire tourner avec moi la roue du printemps. Alors, si vous tombez sur la case gagnante, vous serez présélectionné pour remporter peut-être vendredi, alors là, mais un cadeau, écoutez, une escapade détente au vieux logis Bétarame, un séjour pour deux personnes dans un chalet insolite avec repas et petit déjeuner. C'est une parenthèse au cœur des Pyrénées-Atlantiques et je peux vous dire que ça vaut vraiment le coup. Mais en attendant, on écoute Claudio Capeo Riche et on joue juste après ça sur Pyrénées FM.
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1: Claudio Capeo, riche à l'instant dans Au cœur des Pyrénées sur Pyrénées FM. Et ça y est, cette petite musique annonce que nous allons jouer dans quelques secondes. J'ai le plaisir d'avoir quelqu'un en ligne et c'est Sylvie. Bonjour Sylvie.
2: Bonjour Valérie.
1: Oh là là, mais quel soleil dans la voix Sylvie, ça fait plaisir de vous entendre. Sylvie, vous êtes d'où exactement?
2: De Lavelanet.
1: De Lavelanet, et qu'est-ce que vous faites dans la vie?
2: Je travaille dans une maison de retraite, donc je m'occupe du linge des résidents et puis je donne le repas de midi.
1: Oh, bah alors, vous êtes vraiment le lien, je pense qu'il y a beaucoup de gens qui doivent s'attacher à vous, hein.
2: Oui, ils sont très attachés à vous.
1: Ah, j'imagine, c'est un chouette métier. Bon, en tout cas, vous êtes également fidèle auditrice de Pyrénées FM et donc vous avez souhaité jouer avec nous et moi j'en suis ravie pour faire tourner cette roue du printemps. Alors, je vous explique le concept. Vous allez devoir crier Pyrénées FM le plus fort possible, la roue va tourner et si elle s'arrête sur la case gagnante, vous serez présélectionné peut-être pour vendredi remporter, alors là, une escapade détente au Vieux Logis Bétaram. C'est un séjour pour deux personnes dans un chalet insolite avec repas et petit déjeuner au cœur des Pyrénées Atlantiques. C'est chouette quand même.
2: Oh, c'est chouette, oui.
1: Bon,
2: oui.
1: on croise les doigts. Donc, je vais vous demander de crier Pyrénées FM dans 3 secondes pour lancer cette roue du printemps et on va voir ce que ça donne. Vous êtes prête?
2: Ok.
1: Eh bien, 3, 2, 1, c'est à vous.
2: Pyrénées FM.
1: Ouh, quelle voix! Mais quelle voix, Sylvie! Ça tourne. La case perdue est passée, on repasse sur la case gagnante. Mais génial! Eh bien écoutez, vous gagnez votre présélection pour vendredi. C'est génial!
2: Oh oui, c'est génial, oui, je m'y attendais pas.
1: Ah bah écoutez, bah moi non plus, bah c'est ça les joies des jeux. En tout cas, moi je suis ravie. Bon ben moi, je croise les doigts pour vous vendredi. On verra ça avec Ludo vers 17h40 dans le Grand Bol d'Air. Je vous envoie toutes mes ondes pour que ce soit vous qui remportiez ce séjour. Hein.
2: Merci Valérie, c'est gentil.
1: Oh ben merci à vous et puis à très bientôt. Et merci d'écouter Pyrénées FM.
2: Mais merci à vous et ne changez pas surtout.
1: C'est très gentil, merci. Allez, nous, on poursuit cette fois. Dans un instant, ce sera de la musique avec Eurythmics. Et je vous rappelle qu'avec Ludo, vous allez pouvoir jouer tout à l'heure. Ce sera à 17h40 dans le Grand Bol d'Air. Les horaires du Grand Bol d'Air, vous en souvenez, 15h, 19h sur Pyrénées FM. On se retrouve juste après ça.
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0: Sweet Dream, c'était Eurythmics sur Pyrénées FM dans Au cœur des Pyrénées. Puis parlons mode à présent, puisque à Perpignan, la mode se réinvente. Et oui, il y a un projet inédit qui voit le jour avec la création d'une classe préparatoire au métier de la haute couture qui est prévue pour 2027. Alors c'est porté par le créateur Mossi Traoré et son école, les ateliers Alix. L'objectif, c'est vraiment de proposer une formation gratuite et accessible, notamment pour les jeunes en reconversion ou éloignés de l'emploi avec de vraies perspectives dans le secteur. Et dès 2026, il y a 3 ateliers qui seront lancés pour 6 initié aux techniques de la haute couture. Mais ça, c'est incroyable, parce que c'est rare, hein, il faut le savoir. Hein. Un projet qui est ambitieux, qui pourrait bien faire de Perpignan, peut-être un nouveau pôle créatif et inclusif dans la mode. Nous allons suivre ce dossier de très très près. À suivre d'ailleurs, c'est la musique avec Tal, et puis l'info du lundi de notre journaliste Claire Vivapro.
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0: Cerdagne, Cap-Cyr, Conflans et Vallée du Carole.
1: Dans les Pyrénées catalanes, un projet inédit vient de franchir une étape clé avec le lancement des travaux de l'Université de Cerdagne. Réunis à Puy-Cerda, acteurs français et espagnols ont posé les bases d'une coopération transfrontalière centrée sur l'éducation, la formation et le développement local. L'initiative s'appuie sur trois axes principaux: un campus numérique accessible dès 16 ans, une école dédiée au vivre ensemble et à la coopération et une université populaire tournée vers l'enseignement supérieur. Objectif, créer un modèle éducatif sans frontières entre les deux versants de la Cerdagne. Trois premiers modules pilotes vont être testés pour concrétiser ces ambitions. À Perpignan, maintenant, un projet de formation inédit dans la mode prend forme avec l'ouverture annoncée d'une classe préparatoire au métier de la couture portée par le créateur Mossi Traoré et son école, les ateliers Alix. L'objectif est de proposer une formation gratuite et accessible, destinée notamment aux jeunes en reconversion ou éloignés.

Témoignages et parcours interactifs, une immersion sensible pour comprendre comment le passé devient un patrimoine bien vivant. C'est la fin de cette édition, merci de l'avoir suivi, restez à notre écoute ici en Cerdagne.

0: Et c'est l'actualité qui revient à présent sur Pyrénées FM avec vous, Elsa Ruot.
1: Bonjour, bonjour à toutes et tous. La France face à son premier cas d'antivirus. Une croisiériste de retour hier soir a été déclarée positive, annonce ce matin de la ministre de la Santé, Stéphanie Rist, qui précise que son état s'est dégradé la nuit dernière. La patiente est hospitalisée à l'hôpital Bichat à Paris, comme les quatre autres Français qui étaient à bord du bateau, foyer de l'épidémie. Tous ont été testés négatifs, mais ils vont rester confinés au moins 15 jours. 22 autres cas contacts français ont aussi été identifiés. Et on compte donc maintenant 8 cas d'antivirus confirmés dans le monde. En France, une réunion sur le sujet est prévue dans l'après-midi autour du Premier ministre. Et aux Canaries, les dernières évacuations des passagers du navire se poursuivent jusqu'en fin de journée. Le MV Ondus reprendra ensuite la route vers les Pays-Bas. Dans le reste de l'actualité, 3 morts dans l'incendie d'un immeuble près de Lyon. 200 riverains ont été évacués. L'incendie, qui serait d'origine criminelle, s'est déclaré tôt ce matin à Décines-Charpieu. C'était dans un quartier déjà touché par plusieurs feux volontaires ces dernières semaines. Le début des réquisitions au procès de Nicolas Sarkozy. Jusqu'à mercredi, le parquet général va détailler toute son accusation dans l'affaire du financement libyen et requérir les peines pour les 10 accusés. En première instance, 7 ans de prison avaient été requis contre l'ancien président, finalement condamné à 5 ans d'emprisonnement. Ce procès en appel se termine début juin. Emmanuel Macron poursuit son déplacement en Afrique après l'Égypte. Il est au Kenya depuis hier. Le chef de l'État participe aujourd'hui à un sommet franco-africain à Nairobi. Dans les médias, Emmanuel Macron a assuré que les Européens ne sont pas les prédateurs de ce siècle, visant notamment la logique prédatrice de la Chine. Et puis les trophées du foot français à suivre ce soir, avec le PSG qui devrait triompher comme l'an dernier lors de la cérémonie. Ousmane Dembélé est de nouveau en lice pour le prix du meilleur joueur du championnat. Les trophées UNFP sont diffusés en clair sur Ligue 1 Plus à partir de 19h45. C'est la fin de ce flash. Bonne journée.
0: Merci Elsa. Nous on poursuit avec l'actu d'Andorre cette fois et René Girma sur Pyrénées FM.
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3: On a vu beaucoup de monde en Principauté ce week-end. Évidemment, nous n'avons pas les derniers chiffres, mais nous avons ceux du premier trimestre de cette année. Près de 4 800

0: 100 000 personnes, chiffre publié par le département des statistiques, ce qui nous donne une moyenne journalière de près de 60 000 visiteurs. C'est une croissance de 3% par rapport au premier trimestre 2025. Les chiffres sont bons puisqu'il faut tenir compte de la fermeture de la Nationale 20 et aussi de l'accès depuis les Pyrénées-Orientales qui lui aussi a été bien perturbé. Le premier trimestre correspond à la fin de la saison de neige. Pour la suite, on sait qu'au mois d'août, on va enregistrer un pic pendant les vacances d'été. Ce qui va moins bien, c'est une constatation de la Croix-Rouge andorrane. La croissance démographique, l'augmentation du coût de la vie engendre de plus en plus de difficultés. En dialoguant avec les gens, nous cernons leurs besoins. Nous analysons la situation pour voir comment nous pouvons les aider. Ce sont deux phrases prononcées par le directeur de la Croix-Rouge, Jordi Ribes, à l'occasion de la journée mondiale de la Croix-Rouge et du Croissant Rouge. L'année dernière, ce sont exactement 3448 personnes qui ont bénéficié d'une aide, des chiffres en légère augmentation par rapport à l'année précédente.
1: Un grand merci à notre partenaire Cadena Pyrénéca d'Andorra pour son clin d'œil à l'actualité de la Principauté sur Pyrénées FM.
2: Nous sommes dans la dernière demi-heure d'Au cœur des Pyrénées sur Pyrénées FM et c'est la musique qui revient en force avec ce titre Supergrass, All Right, sur Pyrénées FM.
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0: Et après la musique, je vous propose de prendre la direction d'Andorre. Oui, parce que le Cirque du Soleil revient cet été avec un spectacle inédit qui est présenté comme le premier inspiré directement de l'histoire du pays. Alors sur scène, il y aura 2 chanteurs en live, 1 dizaine de numéros acrobatiques, dont 4 en première mondiale et des performances originales comme des artistes de claquettes. Eh oui, ça change un petit peu. Le thème, Radio Andorra, une histoire poétique où 2 inconnus se rencontrent par hasard sur les ondes et entament un voyage à travers l'Europe pour se retrouver. C'est un spectacle qui va célébrer la magie de la radio, qui est capable de relier les gens au-delà des frontières. Un rendez-vous qui s'annonce, mais très fort, et déjà, on peut le dire, comme l'un des temps forts de l'été à Andorre. Et je pense que, bien sûr, on vous tiendra informé de ce bel événement. À suivre, Jean-Jacques Goldman. Non, Jacques Dutronc, fais pas ci, fais pas ça. Et puis, on va aller également sur nos routes pour voir comment ça circule. En ce lundi 11 mai, vous êtes sur Pyrénées FM, dans Au cœur des Pyrénées. Je vous accompagne jusqu'à 13h aujourd'hui.
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0: C'est votre point route sur Pyrénées FM à présent. Vous avez toujours ces travaux hein, qui vont durer jusqu'à mi-juillet entre le carrefour de la Croisade et le Pas de la Case avec des ralentissements possibles. Même chose d'ailleurs entre Tarascon et Ornolac-Ussat-les-Bains où les chantiers sont toujours en cours. Côté contrôle, on reste attentif avec ce radar entre les Cabanes et Albiès et également entre Ur et Bourg-Madame. Avec la pluie, vous le savez, la chaussée peut être glissante. On adapte donc sa conduite, on anticipe et on garde ses distances de sécurité. Bonne route avec Pyrénées FM et restez vigilants.
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Guillaume Grégory à l'instant sur Pyrénées FM. J'ai été ravie de démarrer cette semaine en votre compagnie. On se retrouve demain, hein, soyez au rendez-vous à partir de 10h jusqu'à 13h pour Au cœur des Pyrénées. Et puis vous retrouvez mon petit camarade Ludo à partir de 15h jusqu'à 19h pour Le Grand Bol d'Air. À très vite, ciao ciao.

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Il est 13h. 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
1: Bonjour à toutes et tous. L'antivirus au cœur d'une réunion cet après-midi à Matignon. Le Premier ministre Sébastien Lecornu doit faire le point sur la situation avec plusieurs de ses ministres à partir de 16h15, alors qu'un premier cas français a été identifié, celui d'une croisiériste rapatriée hier. Les quatre autres passagers français sont actuellement en quarantaine, considérés à haut risque par les autorités sanitaires. Et les 22 cas contacts français, eux, sont appelés à s'isoler chez eux. De son côté, l'Espagne assure avoir pris toutes les mesures nécessaires pour éviter la propagation de l'antivirus. En plus de la française, un voyageur américain a aussi été testé positif à son retour. Pour rappel, le virus a fait 3 morts parmi les passagers de la croisière. L'Iran demande la fin de la guerre dans l'ensemble de la région, y compris au Liban, et la fin du blocus de ses ports. C'est ce qu'indique le gouvernement iranien en réponse aux propositions américaines. De son côté, le Premier ministre israélien Benjamin Netanyahou assure que la guerre en Iran n'est pas finie. Israël qui poursuit aussi ses bombardements sur le Liban. En France, la piste criminelle n'est pas écartée après cet incendie en début de journée dans la banlieue de Lyon. Il a fait 3 morts, indique le parquet de Lyon, et on compte aussi 14 victimes en urgence relative. Une enquête est ouverte, notamment pour homicide volontaire en bande organisée. La proposition sur l'aide à mourir de retour au Sénat cet après-midi. Nouvel examen après le rejet en première lecture fin janvier. Les sénateurs se penchent sur 2 textes, la légalisation de l'euthanasie et les soins palliatifs. Près de 700 amendements ont déjà été déposés, notamment par des élus opposés au suicide assisté. Et puis une œuvre monumentale en cours d'installation à Paris. Le Pont Neuf, bientôt transformé en caverne par l'artiste JR. Il va créer une grotte sur le plus vieux pont de la capitale et mettre en place un parcours sonore immersif. Un hommage à Christo et Jeanne-Claude, à qui l'on doit notamment l'empaquetage de l'Arc de Triomphe. L'installation temporaire de JR sera à découvrir gratuitement à partir du 6 juin. Voilà pour l'info. Bon début d'après-midi à notre écoute.
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2: Merci à vous. Les Sentinelles des Pyrénées, nouvel extrait à découvrir sur pyrénéesfm.com, nouveau podcast et un extrait justement dans moins d'une demi-heure sur Pyrénées FM. On parle ensemble de ce qui s'est passé ce matin aussi dans le réveil des Pyrénées. Et d'abord Gims et Barry White sur Pyrénées FM.
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0: Oui, ce matin, 6h-10h sur Pyrénées FM, on est revenu sur la météo. Une météo coussi-coussa cette semaine avec pas mal d'orages de prévus. Et même le retour de la neige le week-end prochain, à confirmer évidemment, avec des températures pas très très élevées. Hein. Les nuits dans nos montagnes, ne commencez pas à planter les salades et les tomates dans le jardin, surtout en montagne, je compte sur vous. On a parlé cadeaux, hein, puisqu'on vous envoie cette semaine en Béarn avec ce beau séjour à remporter au Vieux Logis Bétarame. 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Vous rejouerez évidemment tout au long de cette semaine avec nous. On a parlé demain du Conflans de Prades, puisqu'on est en direct, émission spéciale avec Claire Viva Pro. Il y aura Thierry également qui sera avec nous. On mettra en avant ce beau marché qui a lieu tous les mardis en plein cœur de Prades en Conflans. Demain, 9h midi, on en a parlé. Puis évidemment, on a mis en avant également ensemble le restaurant, le nouveau restaurant qui est à l'honneur chez Valérie à 11h30. Elle nous en a parlé ce matin. Direction la table d'Agon à Bagnères de Bigorre avec le chef Christophe. C'était ce matin dans le réveil des Pyrénées sur Pyrénées FM.
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17: Choisissez un travail que vous aimez et vous n'aurez pas à travailler un seul jour de votre vie. Confucius.
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0: Les Sentinelles des Pyrénées, un extrait dans un instant. Nous partons en plein cœur des Pyrénées avec vous, Claire Viva Pro, mais d'abord les Frangines et Francis Cabrel sur Pyrénées FM.

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1: Aujourd'hui, direction Aspet, en lisière de forêt. Une équipe de cinéma s'apprête à préparer une séquence bien particulière. Un repérage en milieu naturel pour comprendre, observer et préparer le tournage d'une scène liée à la faune sauvage.
2: Il y a des années que je suis fasciné par le monde sauvage et particulièrement le grand tétras dans les Pyrénées.
3: Des fois, il n'y a pas besoin d'aller très loin pour voir des choses magnifiques.
1: À mes côtés, Patrice et Jérémy, deux co-réalisateurs du projet Le cœur de la montagne, un film documentaire consacré au grand tétras et aux vieilles forêts pyrénéennes.
2: Alors aujourd'hui, on est dans une petite vallée des Pyrénées, plus particulièrement autour d'Aspet, à la frontière avec l'Ariège, sur un tronc d'arbre.
1: Le repérage commence dans une ambiance calme, presque silencieuse, comme si la forêt imposait déjà son rythme.
2: Donc en fait, depuis presque l'adolescence, je fais des images sur cet oiseau, j'essaie de comprendre son habitat. Faire le cœur de la montagne, pour moi, c'était un objectif d'il y a à peu près 5 ans. De monter un long métrage et c'est vrai, la rencontre avec Jérémy, mon ami qui co-réalise le film avec moi, a été déterminante.
1: Pourquoi le grand tétras ?
2: Le grand tétras, pourquoi ? Parce que c'est un oiseau qui a des exigences écologiques extrêmement élevées. Quand vous perdez un grand tétras, une espèce comme le grand tétras dans une forêt, vous perdez plus qu'un oiseau, vous perdez tout un cortège d'espèces qui sont inféodées à ces milieux. C'est un peu le diamant du monde et c'est vrai que nos sociétés souvent portent un regard sur ces animaux-là qui sont ignorés parce que c'est des espaces qui sont assez reculés en forêt ou en montagne. C'est des espèces très sensibles, très fragiles au dérangement et très difficiles à observer.
1: On progresse en forêt. L'objectif est de repérer les zones potentielles d'observation liées à certaines espèces forestières sensibles comme le pic noir. Le travail se fait lentement. Lecture du relief, observation des traces, compréhension des habitats.
2: La première des choses, c'est de connaître vraiment la forêt et aussi l'écologie de cet oiseau. Tous les tournages ont été réalisés en évitant de déranger les animaux, que ce soit l'ours, que ce soit le grand tétras, le cerf au brame, le pic noir à la nichée. Et pour ça, il faut apprendre à lire la forêt, à comprendre les espèces qu'on suit. Voilà, le film, il parle aussi de ça, il évoque le rapport que notre société peut avoir avec toutes ces espèces sauvages qui nous entourent. Et le grand tétras, en fait, il cristallise tout ce à quoi l'homme, je pense, a renoncé. Nous, on aimerait passer un message, réinstaurer un peu un rapport avec les espèces comme ça, sauvages, sensibles, de respect. Le rapport qu'on instaure avec la nature est un peu, je crois, à l'image de la société, un peu léger, je dirais. J'aimerais que les gens, quand ils sortent du cinéma, se disent « oui, en effet, il faut leur laisser la place ». On en prend beaucoup aujourd'hui. Comment on leur laisse la place ? Je pense que dans toute relation, il y a des contraintes et il y a des renoncements. La liberté que le vivant a besoin dans les Pyrénées, il va falloir peut-être leur laisser l'espace vital pour qu'ils se développent, pouvoir avoir encore la chance de s'émerveiller dans 20, 30 ans.
1: À Aspet, cette journée de terrain rappelle une chose essentielle. Filmer le vivant ne consiste pas seulement à le montrer, mais à apprendre à s'effacer devant lui. Dans les Pyrénées, le cinéma devient alors un outil d'écoute et parfois le silence de la forêt raconte plus que n'importe quel commentaire.
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0: Et on passe à la météo à présent. Un ciel variable aujourd'hui sur les Pyrénées avec des nuages qui pourront donner des averses, voire quelques orages au fil de la journée. Entre deux passages nuageux, de belles éclaircies feront tout de même leur retour. Côté température, comptez au maximum de la journée 20 degrés à Quillan, 19 à Castelnaudary, Belpech et Toulouse, 18 aux Cabanes et 17 degrés à Aix.
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0: chanson d'amour. Mentissa sur Pirate FM. Demain, on est en direct avec vous, 9h midi, depuis le marché de Prades en Conflans, sur la place de la République. 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Demain, donc. 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

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Il est 14h. 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
1: Bonjour à tous. Les évacuations du bateau de croisière foyer de l'Antavirus se poursuivent aux Canaries. Les passagers encore à bord vont quitter le navire d'ici la fin de journée. 22 d'entre eux seront évacués en avion vers les Pays-Bas, notamment des Australiens. 5 Français avaient été rapatriés dès hier et parmi eux, une femme est positive à l'Antavirus. Son état s'est dégradé la nuit dernière, indique la ministre de la Santé. Et tous sont en quarantaine à l'hôpital Bichat à Paris. Un décret vient d'être publié pour mettre en place des mesures d'isolement adaptées. Alors que l'on compte une vingtaine de cas contacts en France. Elle a disparu depuis 2004 dans le Finistère. De nouvelles recherches ont débuté aujourd'hui pour tenter de retrouver le corps de Khadija Bengrin. Les dernières fouilles en 2023 n'avaient rien donné. Son ancien compagnon a déjà été mis en examen pour séquestration suivie de mort. Il est en détention pour le viol de la fille d'une nouvelle compagne et pour une autre agression sexuelle. 6 féminicides depuis début mai en France, 36 depuis le début de l'année. La Fondation des femmes s'alarme de ce terrible bilan et appelle l'État à agir. Sur Instagram, l'association rappelle que les moyens ont baissé depuis 2 ans et elle note aussi que 3 enfants ont été tués par leur père pendant le week-end dans un contexte de séparation. De nouvelles aides devraient être mises en place face à la hausse des prix des carburants, annonce de la porte-parole du gouvernement Maud Bréjon sur BFM TV. Les mesures doivent être dévoilées en ce début de semaine et les prix du pétrole sont d'ailleurs repartis à la hausse ce matin. La France et le Royaume-Uni et d'autres pays annoncent aussi qu'ils tiendront demain une réunion sur la sécurisation du détroit d'Ormuz et pour discuter des contributions militaires de chacun. Enfin, le foot et le compte à rebours est lancé avant la Coupe du Monde. Elle débute dans un mois tout pile, le 11 juin. Et c'est cette semaine que l'on attend la liste des Bleus. Didier Deschamps va dévoiler le groupe de 25 ou 26 joueurs jeudi soir sur TF1. Le premier match de l'équipe de France, ce sera le 16 juin contre le Sénégal. C'est la fin de ce flash. Bon après-midi.
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2: Et les grandes affaires criminelles du Sud, ils arrivent. Patrick Cogel, René Girma, juste après Michel Delpech sur Pyrénées FM.

0: Les grandes affaires criminelles du Sud avec Patrick Cojol. Bonjour Patrick Cojol.
1: Bonjour Annie Germain.
0: Avant de voir l'histoire du jour, de givre et de sang, c'est le titre de votre dernier polar, le dernier ouvrage que vous ayez produit. Patrick Cojol, c'est aux éditions TDO, de givre et de sang. Alors aujourd'hui, nous sommes à Agen, en Lot-et-Garonne, année 90. C'est l'histoire de la petite Marion qui est encore très certainement dans toutes les mémoires.
1: Oui, René Germain, une affaire que j'ai bien connue. Nous sommes le 14 novembre 1996 et sur Agen, le temps est maussade quand l'école Saint-Bel laisse échapper ses enfants pour l'heure du déjeuner. Il est environ 12h10 lorsque Marion Wagon, ou Wagon si on prononce comme les gens du Nord, âgée de 10 ans, se précipite à l'extérieur pour regagner son domicile familial, éloignée de quelques centaines de mètres à peine. 5-6 minutes de marche peut-être, et dans quelques instants, elle se mettra à table en compagnie de ses parents, de son frère et de sa sœur aînée. Elle passe devant la maternelle toute proche, embrasse son ancienne institutrice, s'amuse quelques secondes sur le toboggan, puis dit à cette dernière « Je joue encore un peu et je vais déjeuner ». Non loin de là, sur le boulevard de la Liberté, un gardien de la paix, qui pour l'aider à traverser connaît bien cette petite fille polie, termine son service, lui, à 12h16. Ce jour-là, il ne voit pas Marion. Dès lors, plus personne ne la reverra vivante. À 12h25, ne voyant pas leur fille arriver, Françoise et Michel Wagon envoient leur fille aînée en reconnaissance sur le trajet habituel. Téléphone à quelques parents d'élèves, à la directrice de l'école, à la gendarmerie, à l'hôpital. Rien. 30 minutes plus tard, ils préviennent le commissariat de police local. Faute d'éléments objectifs faisant état d'un enlèvement avéré, c'est tout d'abord vers une fugue que s'orientent les premières questions des enquêteurs. Mais Marion n'aurait-elle pas été dernièrement réprimandée? Disons qu'hier soir à table, nous l'avons un peu grondée parce que elle marquait pas beaucoup d'empressement à ranger la table. Mais pas davantage, lui répondent les parents. N'aurait-elle pas eu quelques disputes avec des camarades de classe? Non, pas que nous le sachions. Et effectivement, rien dans la personnalité de cet enfant enjouée et souriante ne laisse présager d'un tel comportement. Marion est équilibrée, raisonnable, travailleuse, et ses relations, tant avec ses parents qu'envers le milieu scolaire, ne semblent corroborer cette première hypothèse.
0: La police a bien sûr été saisie. Est-ce que de gros moyens sont mobilisés pour cette enquête?
1: Oui, absolument, René Germain. À la recherche du moindre indice, les policiers, les gendarmes, les parents et les amis, tout le monde ratisse le quartier, les squats, les berges de Garonne, pendant qu'au même moment partent les premiers télégrammes de recherche à l'attention du SRPJ de Toulouse et des autorités parisiennes. Rechercher la jeune Marion Wagon, née le 3 août 1986 à Lens, disparue ce jour entre 12h15 et 12h30 de l'école Saint-Bel à Agen. Signalement, type européen, corpulence mince, 1m40, yeux bleus, cheveux châtain clair court. Petite tache naissante, pommette gauche, vêtue manteau noir, caleçon rayé bordeaux et noir, chaussée boots beige. Sur place, un chien de la gendarmerie tente déjà de suivre la trace de la disparue. Il hésite devant un chantier, mais ne marque aucun arrêt devant la maternelle, où la petite s'est pourtant amusée. Quelques instants plus tard, le chien s'arrête devant une résidence, entre dans le hall de l'immeuble, monte au premier étage, puis se dirige vers un local technique, avant de perdre définitivement toute trace. Vous savez, dire un enquêteur, un maître chien, il ne faut pas lui en vouloir. En ville, les chiens sont perdus. Il y a beaucoup trop, mais beaucoup trop d'odeurs. Toute la journée, policiers et gendarmes continuent de quadriller le terrain à la recherche du moindre élément. Immeubles, caves, chantiers, tout est fouillé, pendant que par ailleurs, un hélicoptère survole le canal et les berges de Garonne. En vain. De même, dans l'éventualité d'une demande de rançon, le téléphone de la famille est mis sur écoute, là encore en peine perdue. Aucune demande de la sorte ne sera jamais formulée. Le lendemain, vendredi 15 novembre, le procureur de la République d'Agen ouvre une information judiciaire pour enlèvement de mineurs de moins de 15 ans. Quelques instants plus tard, deux juges d'instruction saisissent conjointement du dossier la police judiciaire de Toulouse et la sûreté d'Agen.
0: Alors on voit que l'enquête accélère et c'est ce que nous verrons précisément après la pause.
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0: 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Nous sommes à Agen, il faut retrouver Marion. Marion Wagon qui a disparu à la sortie de son école.
1: Et oui, René Girma, rapidement, alors les témoignages et les centaines de procès-verbaux s'accumulent. Sur place, l'itinéraire de Marion est filmé par les fonctionnaires. Rue Barsalou-Frumenti, rue Lisbonne, boulevard de la Liberté, contact est pris avec tous les résidents. Les appartements, les maisons de la rue Cortette de Prades sont minutieusement fouillés. Les jardins publics, les terrains vagues, les garages, tout est passé au crible. Dans le département, pardon pour l'expression, mais tous les tordus, tous les amateurs de petites filles ou d'images pédopornographiques sont systématiquement recensés et interrogés. Tous les dossiers d'attouchement ou de maniaques sont ressortis, étudiés et les mises en cause entendues. Un jour, c'est un haut fonctionnaire amateur de cassettes qui est interrogé. Un autre, c'est un client vêtu de noir et lui aussi amateur de films porno qui est questionné au même titre d'ailleurs qu'un automobiliste transportant dans son véhicule la panoplie parfaite du sadomaso de base. Au total, ce sont des centaines de témoignages de toutes sortes qui sont ainsi pris en compte. À Toulouse, à Agen, si un médium ou un radiesthésiste appelle, il est évidemment pris au sérieux. En région parisienne, un témoin reconnaît formellement Marion en compagnie d'un couple antillais. Quelqu'un se déplace aussitôt pour, entre guillemets, fermer la porte. Autrement dit, aucun élément, aucun indice, même le plus farfelu soit-il, n'est laissé de côté. Le 18 novembre, plus de 10 000 affiches sont distribuées par l'association La Mouette, quand en urgence est diffusée une circulaire de recherche destinée à tous les services de police et de gendarmerie. 8 jours plus tard, le 26 novembre, c'est au tour des parents de Marion de lancer un appel public. 2 mois plus tard, en janvier 1997, ils seront des milliers qui, sur leur voiture, qui, sur leur balcon, seront à même d'attacher un ruban blanc en hommage à la jeune disparue. Bref, en France, la mobilisation est générale. C'est en fin d'année 1996 que le président d'un club de radio amateur de Dordogne fournit un témoignage important. Mi-novembre, je me souviens d'avoir parlé avec un membre de mon groupe qui se rendait sur Agen avec un ami. Or, je viens d'apprendre que cet homme-là vient d'être interpellé pour agression sexuelle sur 2 fillettes. Entendu, l'homme fournit alors un alibi pour la journée du 14 novembre qui ne convainc pas. En effet, non seulement son emploi du temps s'avère différent de ses habitudes, mais qui plus est, personne ne l'a vu ce jour-là au sein du bar PMU où il joue d'ordinaire son tiercé. La piste paraît bonne, elle paraît alléchante quand le 24 avril 1997 tombe le premier coup de théâtre de cette affaire. Les deux juges à Genèse dessaisissent la police judiciaire au profit de la gendarmerie, sans même prévenir les parents de Marion ni leur avocat. La raison ? Comportement d'humeur, confiera alors Maître Catala, le Toulousain. Et puis, il n'est pas impossible que les juges aient voulu chercher dans l'entourage de Marion alors que la police judiciaire s'y opposait. Quoi qu'il en soit, cette décision aura été une seconde crucifixion pour mes clients, dit-il. La piste de Dordogne me semblait cohérente, sérieuse, dira-t-il, mais les juges ne nous ont jamais éclairés sur la politique menée dans ce dossier.
0: Et à ce stade donc de l'enquête, un autre service va être mobilisé, va être saisi.
1: Oui, René Girma, avec de nouvelles pistes, plus de 40 gendarmes travaillent dans ce qu'on appelle la cellule Marion. Eux aussi, à leur tour, entendent des dizaines et des dizaines de personnes et rédigent des centaines de procès-verbaux. Suite à une dénonciation, ils vident le canal latéral à la Garonne sur 14 kilomètres, sondent plusieurs écluses, perquisitionnent une multitude d'appartements. Mais ce, toujours en vain. Un jour, un appel de leur collègue martiniquais les met en émoi. Le 26 janvier 1997, un dimanche, une dame en vacances, dans l'extrême sud de l'île, aux Trois-Îlets, a croisé un couple avec 2 enfants, un garçonnet de 5 à 6 ans et une fillette blonde de 10 ans, laquelle s'est approchée de la dame. « Je suis Marion Wagon, je veux rentrer chez moi », lui dit-elle, en prononçant ce nom « Wagon », donc à la manière des gens du Nord. La dame n'alertera les enquêteurs qu'après avoir vu à la télévision une émission consacrée à la disparition de l'écolière. L'homme avec qui était la petite était environ âgé de 40 ans, leur dit-elle. Il avait le teint mat et il portait une barbe. Bientôt, le couple et les enfants sont retrouvés. Mais là aussi, dédouanés, de toute charge. Une autre fois, en 1999, c'est un livreur de journaux et violeur en série notoire qui est tenu de s'expliquer. 5 viols dans le canton d'Angers et des tendances pédophiles font de cet homme par ailleurs intelligent un suspect de premier plan. Mais le 14 novembre 1996, il était en vacances, précisément aux Antilles. Alors, les gendarmes continuent, écoutent, travaillent, allant même jusqu'à vieillir artificiellement le visage de Marion pour mieux le diffuser. Des milliers d'affichettes sont apposées dans les lieux publics, dans les magasins. 4 millions de packs de lait supportent le visage rieur de l'enfant. Mais rien, toujours rien. Malgré le travail, malgré tout, malgré les appels émanant du monde entier. Un jeudi, à l'heure où Marion a disparu, les militaires de l'arme relèvent les numéros de 3000 véhicules circulant à Agen sur le boulevard de la Liberté. Mais là encore, en cause perdue. Une autre fois, persuadé que des détails sont enfouis dans le subconscient de Madame Wagon, il décide de la soumettre à une séance d'hypnose. Mais là, Maître Catala, leur avocat, s'opposera à la démarche.
0: Voilà donc ce point sur cette méga enquête. Mais aujourd'hui, où en sommes-nous ?
1: Mais aujourd'hui, René Girma, 30 ans plus tard, rien. Désespérément rien, même si la cellule Marion se veut officiellement toujours active. Alors bien sûr, entre-temps, il y a eu l'hypothèse du tueur en série Fourniret, celle d'un travesti toulousain qui aurait aperçu Marion dans des soirées, disons, spéciales. Bref, autant de baudruches qui se sont dégonflées les unes après les autres. 12 ans plus tôt, en 1984, et toujours dans la région agenaise, la petite Magali Forabrosco avait été violée puis assassinée par son tortionnaire, lequel avait été interpellé peu après. Mais pour Marion, rien. Pas d'indice, pas d'élément. Un éventuel ravisseur aura-t-il un jour assez de remords pour parler ? Peut-être, mais pas certain. Ceci dit, parfois, des décennies plus tard, une enquête peut rebondir. On l'a dernièrement vu avec le grêlé, François Vérove pour l'état civil. Alors, un peu d'espoir n'est peut-être jamais de trop.
0: Merci Patrick Cojol. L'histoire de Marion Wagon, c'était à Agen, histoire toujours non résolue. On peut rappeler au passage que Patrick Cojol, vous avez produit récemment aux éditions TDO De Givre et de Sang. C'est un bon polar à découvrir si vous le souhaitez. Merci Patrick Cojol.
1: Merci René Girma.

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1: 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Dès 9h, marché de producteurs locaux, balade commentée dans les collines, visite du patrimoine, le tout au cœur d'un village entouré de 400 rosiers.

0: En fleurs, l'après-midi, place à la musique avec des concerts dans le cloître. Un concert gratuit à 16h30 pour une ambiance festive. Restauration, buvette, crêpes, tout est prévu pour profiter de la journée. 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
1: 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D'abord, à Pamiers, on recherche un agent ou une agente informatique pour une mission de 6 mois en intérim. 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Une formation en informatique de niveau Bac à Bac plus 2 et une première expérience en support ou en maintenance sont demandées. 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Vous participerez au bon fonctionnement de la ligne de production, à l'alimentation des machines, au contrôle qualité ainsi qu'aux opérations de conditionnement et de mise en palette. 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
1: Pyrénées FM, il est 15h.
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0: C'est l'info Pyrénées FM avec vous Elsa Rio, bonjour.
1: Bonjour à toutes, bonjour à tous. Les réquisitions ont débuté au procès du financement libyen. Nicolas Sarkozy est présent à la cour d'appel de Paris. Lui qui avait été condamné en première instance à 5 ans de prison ferme pour association de malfaiteurs. Le parquet a évoqué une affaire qui a largement participé à dégrader le pacte social. Le réquisitoire mené par 3 avocats généraux va durer jusqu'à mercredi. 3 jours de débat au Sénat sur la fin de vie. Après le rejet en première lecture en début d'année, les sénateurs examinent de nouveau le texte qui prévoit la création d'un droit à l'aide à mourir. Le gouvernement espère l'adoption de la proposition de loi avant la pause du Parlement cet été. 8 cas d'antivirus confirmés dans le monde, dont une française, 2 autres cas probables. On compte maintenant 6 pays touchés par la maladie après les évacuations du bateau de croisière néerlandais, foyer de l'épidémie. 3 passagers sont décédés depuis un mois et l'antivirus est au cœur d'une réunion à Matignon. Le Premier ministre Sébastien Lecornu doit faire le point sur la situation à partir de 16h15. Emmanuel Macron, lui, poursuit son déplacement en Afrique, après l'Égypte et avant l'Éthiopie. Il est au Kenya. Le chef de l'État participe aujourd'hui à un sommet franco-africain et il a été vu ce matin aux côtés d'un marathonien kényan double champion olympique pour un footing dans les rues de Nairobi. Cet après-midi, Emmanuel Macron rencontre le président William Ruto. La crise continue chez Grasset. Après 200 auteurs français mi-avril, ce sont les auteurs étrangers qui à leur tour quittent la maison d'édition. Décision suite au limogeage du PDG Olivier Nora. Ils se disent inquiets quant à l'avenir et à l'intégrité éditoriale de cette maison. Dans un texte commun aujourd'hui, ces écrivains assurent que l'extrême droite doit être combattue au-delà des frontières. Et puis J-1 sur la croisette, le festival de Cannes démarre demain et pour cette 79e édition, 22 films sont en lice pour la Palme d'Or. Demain soir, c'est le film hors compétition de Pierre Salvadori, La Vénus électrique, qui sera projeté en ouverture. C'est la fin de ce flash, bon après-midi.
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3: Merci beaucoup, une excellente après-midi. Bienvenue dans le grand bol d'air de Pyrénées FM, Ludo avec vous jusqu'à 19h. J'espère évidemment que vous avez passé un excellent week-end. Beaucoup de choses à vous dire aujourd'hui, notamment, vous en avez l'habitude, les mystères de Pyrénées qui arrivent dans une petite heure. Nous vous offrons aujourd'hui des entrées pour aller visiter nos grands sites ariégeois. 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Ça, ce sera gagné dans les mystères de Pyrénées. 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Vous y voyez ? Moi perso, je m'y vois bien. Avec les petits déjeuners, les repas d'offert, le tout pour vous régaler. Vous voulez tenter votre chance ? Pas de problème. Relax par SMS au 7-14-15. On va parler également de mon petit Marco qui sera à Prades demain. On va parler des petits plats de Valérie. Je regarde mes fiches. On va parler de la fête des roses à Camon et de la musique, tiens, avec Benabar et
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3: Et Yobi 40, Kingstown Town, belle après-midi.

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0: Calabar, à l'instant, dans le grand bol d'air de Pyrénées FM, 15h10, bienvenue. Tiens, rendez-vous à ne pas manquer, demain, de 9h à midi, on sera en direct, les amis, puisque vous le savez, on aime venir vous voir à votre rencontre. Demain, on sera du côté de Prades avec mon petit Marco et Claire Vivapro, notre journaliste, au marché du mardi matin, avec plein de bonnes choses à déguster, avec plein de surprises, rien que pour vous. Émission spéciale sur Pyrénées FM, demain matin, 9h jusqu'à midi, Prades et son marché à l'honneur avec Marco et Claire Vivapro. Il y aura également notre technicien hors pair, Marc Rigaud. Allez les voir nombreuses et nombreuses. Dans un instant, c'est Yannick Noah qui arrive sur Pyrénées FM. Très belle après-midi.
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18: Choisissez un travail que vous aimez et vous n'aurez pas à travailler un seul jour de votre vie. Confucius.
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0: dans tout ça.
1: Héloïse, à l'instant, dans le grand bol d'air de Pyrénées FM. Dans quelques petites minutes, on va retrouver des amis notre journaliste Claire Vivapro et le clin d'œil Pyrénées FM. On va notamment parler d'un projet inédit dans nos Pyrénées catalanes, là, juste après YouTube. Très belle après-midi.

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1: Dans les Pyrénées catalanes, un projet inédit vient de franchir une étape clé avec le lancement des travaux de l'Université de Cerdagne. Réunis à Puy-Cerda, acteurs français et espagnols ont posé les bases d'une coopération transfrontalière centrée sur l'éducation, la formation et le développement local. L'initiative s'appuie sur trois axes principaux: un campus numérique accessible dès 16 ans, une école dédiée au vivre ensemble et à la coopération, et une université populaire tournée vers l'enseignement supérieur. Objectif: créer un modèle éducatif sans frontières entre les deux versants de la Cerdagne. Trois premiers modules pilotes vont être testés pour concrétiser ces ambitions. À Perpignan, maintenant, un projet de formation inédit dans la mode prend forme avec l'ouverture annoncée d'une classe préparatoire au métier de la couture portée par le créateur Mossi Traoré et son école, les ateliers Alix. L'objectif est de proposer une formation gratuite et accessible, destinée notamment aux jeunes en reconversion ou éloignés de l'emploi, avec un accompagnement vers des parcours professionnels dans la couture. Trois ateliers complémentaires seront aussi lancés dès cette année pour initier au savoir-faire technique de la haute couture. Portée avec des acteurs institutionnels locaux, le projet ambitionne de faire de Perpignan un pôle de formation créatif et inclusif dans le secteur de la mode. Et puis enfin, et si la mémoire d'un territoire prenait vie sous vos yeux, au musée de Cerdagne, Calmatéou, une exposition anniversaire célèbre 40 ans du patrimoine jusqu'au 31 octobre. Intitulée « De la poussière à la lumière », elle plonge le visiteur dans l'histoire de la Cerdagne à travers plusieurs objets du quotidien, témoignages et parcours interactifs. Une immersion sensible pour comprendre comment le passé devient un patrimoine bien vivant. C'est la fin de cette édition. Merci de l'avoir suivi. Restez à notre écoute ici en Cerdagne.
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Stéphane Deschères à l'instant dans le grand bol d'air. Bienvenue sur Pyrénées FM les amis. Tiens, le petit pêle-mêle d'info du jour de ce lundi 11 mai. On va souhaiter une très belle fête à toutes les Estelles et les Stella. Tiens, petit coucou à notre Stella évidemment de Pyrénées FM. Belle fête à vous les amis. Dans les anniversaires, il y en a pas mal aujourd'hui, notamment celui du chanteur toujours vivant, rassurez-vous, Renaud. Il a quel âge d'après vous? Il a 74 ans. Bel anniversaire à Renaud. Anniversaire également de Laetitia Casta qui est l'ex-Marianne évidemment. Laetitia Casta le mannequin, 48 ans pour Laetitia Casta. Anniversaire également, tiens, pour tous les amoureux du Barça, évidemment qu'on est champion campeone depuis hier soir. Andrés Iniesta, il a quel âge Andrés Iniesta? Il a, j'adore ce joueur, franchement j'adore, il a 42 ans, bel anniversaire à lui. Anniversaire également de l'acteur Benoît Magimel, 52 ans. Et enfin d'Estelle Lefébure, tiens, qui fête sa fête Estelle et son anniversaire, Estelle Lefébure qui a aujourd'hui 60 ans. Bel anniversaire à tout ce beau petit monde. Pour son musique, ah oui j'ai oublié, tiens, 3 minutes de soleil en plus demain, ça c'est plutôt cool. Call me, Blondie sur Pyrénées FM, belle après-midi.

0: Le groupe Native, ce groupe français de soul et rock composé de deux sœurs, Laura et Chris Mann, avec eh bien son premier album sorti en 93 et qui s'est vendu à 400 000 exemplaires. C'était Dans ce monde à part. 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Dans un instant, c'est M. Pokora qui arrive sur Pyrénées FM. Belle après-midi, suivi de, je regarde, Francis Cabrel. J'adore. A tout de suite.
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1: Vous êtes bien sur Pyrénées FM, il est 16h.
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0: C'est l'info Pyrénées FM avec vous Elsa Rio. Bonjour.
1: Bonjour à toutes et tous. Une réunion sur la situation de l'antivirus tout à l'heure. Le Premier ministre Sébastien Lecornu va faire le point sur la situation avec plusieurs de ses ministres et des responsables sanitaires. Un premier cas français a été identifié. Celui d'une croisiériste rapatriée hier est testé positive. Les quatre autres passagers français sont actuellement en quarantaine. Leurs tests sont négatifs. On compte aussi 22 cas contacts français. Et aux Canaries, les évacuations du navire de croisière doivent se terminer d'ici la fin de journée. 26 personnes resteront à bord du bateau qui doit repartir vers son pays d'origine, les Pays-Bas. 3 morts dans un incendie près de Lyon. 200 riverains ont été évacués et 50 pompiers mobilisés. Le feu s'est déclaré tôt ce matin dans un immeuble à Décines-Charpieux, un quartier déjà touché par plusieurs feux volontaires ces dernières semaines. Le parquet de Lyon indique que la piste criminelle n'est pas écartée. Une école plus inclusive, c'est le cœur de cette proposition de loi examinée à l'Assemblée cet après-midi. Portée par la députée Ensemble pour la République, Julie Delpech, le texte a été adopté en commission mardi dernier. Son but, faciliter l'accès à l'école pour les enfants aux besoins éducatifs particuliers. Cela concerne aujourd'hui 490 000 enfants qui sont scolarisés. Le blocage du détroit d'Ormuz risque de provoquer une crise humanitaire majeure d'ici quelques semaines. C'est ce qu'affirme un responsable de l'ONU aujourd'hui, alors que des engrais sont en effet impactés par le blocus en cours. Une réunion est aussi prévue demain, co-présidée par la France et le Royaume-Uni, pour évoquer une mission défensive visant à rouvrir et à sécuriser le détroit d'Ormuz. Et puis à quelques jours de la clôture de la saison, les trophées du foot français sont à suivre ce soir, avec le PSG qui risque de dominer comme l'an dernier la cérémonie. Ousmane Dembélé est de nouveau en lice pour le prix du meilleur joueur. Il sera face à ses coéquipiers Vitinha et Nuno Mendes, mais aussi le Lensois Florian Thauvin et le Marseillais Mason Greenwood. Voilà pour l'information. Bon après-midi.
0: 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Merci beaucoup, une excellente après-midi. Bienvenue dans le grand bol d'air de Pyrénées FM. Ludo avec vous jusqu'à 19h. Elle est là, bel et bien là. Un petit peu en avance aujourd'hui, ça fait plaisir. Ma belle Pyrène, comment ça va, ma Pyrène? Ça va bien, vous avez passé un bon week-end? Bon, on va vous retrouver dans quelques minutes. Nous recherchons aujourd'hui, les amis, dans les mystères de Pyrène, un vin de liqueur de chez nous à consommer avec modération, mais à consommer quand même. Les indices dans un instant pour emporter des places pour aller visiter nos grands sites ariégeois. On se retrouve là juste après Bruno Mars et Kinvé sur Pyrénées FM. Belle après-midi.
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3: Mesdames et messieurs, bonjour.

0: Voici les mystères de Pyrène sur Pyrénées FM avec la grotte de la Vache à Aliat en Ariège.
1: On est parti les amis, 16h presque 10, bienvenue à vous toutes et tous. Ma Pyrène est la resplendissante qui arrive sur son cheval blanc, ça, Pyrène aujourd'hui. Ouais, très bien, est-ce que vous avez la petite fiche des indices? Merci ma Pyrène, nous recherchons aujourd'hui un vin de liqueur de chez nous. On vous offre avec ma belle Pyrène vos entrées pour aller visiter l'un de nos grands sites ariégeois. Et aujourd'hui, bim bam boum, ça sera la grotte du Mas d'Asile. Très bien, nous recherchons donc aujourd'hui un vin de liqueur qui est produit sur une vaste partie des départements du Gers, des Landes et du Lot et Garonne. Ça c'est le premier indice. Second indice, mon nom signifie bouquet de fleurs. Mon nom signifie bouquet de fleurs, très bien, je réfléchis en même temps. Et enfin, je suis élaboré par mélange de moût de raisin et d'armagnac jeune. Qui suis-je? Petit 1, la liqueur Saint-Germain. Petit 2, le floc de Gascogne. 05 61 44 4x0 par SMS en envoyant P1 ou P2 au 7 14 15. P1 pour la liqueur Saint-Germain, P2 pour le floc de Gascogne. Bonne chance à tous.
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La magnifique voix de Lewis Capaldi à l'instant dans le grand bol d'air. 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À ne pas manquer dans un instant, Joan Osborne. Pour l'heure, c'est Pierre Gagné qui fait son apparition. C'est parti.

0: Joan Osborne à l'instant dans le grand bol d'air de Pyrénées FM. 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Dans un instant, c'est Patricia Cass qui arrive sur Pyrénées FM. À tout de suite.
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Les amis, il est l'heure de vous rappeler les indices des mystères de Pyrène. Nous recherchons aujourd'hui un vin de liqueur. On vous offre avec ma belle Pyrène vos entrées pour aller visiter la superbe grotte du Mas d'Asie. Les indices sont les suivants. Je suis produit sur une vaste partie des départements du Gers, des Landes et du Lot-et-Garonne. Mon nom signifie bouquet de fleurs. Et enfin, je suis élaboré par mélange de moût de raisin et d'armagnac jeune. Qui suis-je? Petit 1, la liqueur Saint-Germain. Petit 2, le floc de Gascogne. 05 61 44 4x0 par SMS en envoyant P1 ou P2 au 7 14 15. P1 pour la liqueur Saint-Germain. P2 pour le floc de Gascogne. On se retrouve dans un instant, juste après Ronan Luce et John Travolta. À tout de suite.

0: Renan Luce, un instant dans le grand bol d'air.
1: Bonjour, je suis ravie d'être avec vous aujourd'hui.
0: Et moi aussi, ma belle Pyrène, comme tous les jours. Et aujourd'hui, c'est Marina de Seyss qui m'a envoyé sa petite réponse. Nous recherchons aujourd'hui dans les mystères de Pyrène un vin de liqueur. Je suis produit sur une vaste partie des départements du Gers, des Landes et du Lot-et-Garonne. Mon nom signifie bouquet de fleurs. Et enfin, je suis élaboré par mélange de moût de raisin et d'armagnac jeune. Il y avait deux solutions, soit petit teint. La liqueur Saint-Germain petit 2, le floc de Gascogne. Que m'a répondu Marina de Seyss? Elle m'a répondu la liqueur Saint-Germain. Ok, allez. Est-ce que Marina a la bonne réponse?
1: Dommage, ce n'est pas la bonne réponse.
0: Bah non, Marina de Seyss. Non, ce n'était pas la liqueur Saint-Germain, mais le floc de Gascogne, ce vin de liqueur, alors à consommer avec modération évidemment, dont le nom floc en gascon veut dire bouquet de fleurs et produit notamment dans le Gers, les Landes et le Lot et Garonne. Élaboré par mélange de moût de raisin et d'armagnac jeune, il est reconnu depuis 1900 AOC et AOP, depuis 1990, et il se déguste eh bien, le plus souvent à l'apéritif, frais et sans glace, et à une température optimale de 6 degrés, peut-être servi également dans un demi-melon ou avec du foie gras. C'était l'excellent floc de Gascogne. Ma chère Marina, il faudra rejouer.
1: Merci d'avoir joué avec moi. Je vous retrouve demain.
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1: Pyrénées FM, il est 17h.
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1: Il y a des travaux sur la départementale 611 au niveau de Villerouge-la-Crémade, des travaux également sur la départementale 117 du côté de Casse-de-Peine, des travaux toujours dans la rue des Marguilliers du côté de Saint-Julien-sur-Garonne, et puis attention radar sur l'autoroute A61 au niveau de Luc-sur-Orbieu, soyez vigilants.
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1: C'est l'info Pyrénées FM avec vous Florian Salva, bonsoir.
3: Bonsoir Ludo, bonsoir à tous. Alors que la semaine européenne de la vaccination vient de se terminer hier, l'Occitanie reste à la traîne concernant sa couverture vaccinale. Prenons par exemple le cas du vaccin contre la méningite. En France, 67% des nourrissons ont bien reçu leurs deux doses l'année dernière selon Santé publique France. Un nombre qui descend pourtant à 62% dans la région. L'Ariège plafonne même à 51% et les Pyrénées-Orientales à 54%. Même constat concernant le taux de vaccination contre le papillomavirus et le tétanos. À chaque fois, le taux est plus bas que la moyenne régionale, elle-même inférieure à la moyenne nationale.
1: Mais alors, comment expliquer un tel écart ?
3: Eh bien, toujours selon Santé publique France, le niveau de vie serait en grande partie responsable de ce décalage. On constate dans toute la France un taux de vaccination particulièrement bas dans les départements où la part de la population en dessous du seuil de pauvreté est le plus élevée. Malgré tout, le taux de vaccination moyen continue de progresser dans toute la France. Entre 2023 et 2025, le nombre de vaccins au papillomavirus augmente par exemple de 7 points chez les hommes et même de 20 points chez les femmes.
1: Et l'inquiétude grandit chez les agriculteurs ariégeois alors que les attaques d'ours se poursuivent dans le département.
3: Oui, 4 brebis ont été tuées en moins d'une semaine. Dernière attaque en date vendredi dernier sur les hauteurs de La Pêche, près de Tarascon-sur-Ariège. Selon les premiers constats de l'Office français de la biodiversité, l'une des bêtes serait bien victime d'une prédation, tandis qu'une autre serait morte de stress suite à l'attaque. Et ce qui inquiète particulièrement les riverains cette fois, c'est la proximité avec les habitants. Mathieu Fournier, éleveur touché par cette dernière attaque, est au micro de Stéphanie Leborne.
4: Là, on est à peu près à 1500 mètres, c'est très peu. Et une brebis prédatée environ à, je dirais, 150-200 mètres du village, sur le village de La Pêche. Aujourd'hui, à La Pêche, c'est tous les ans, parce qu'on est les premiers à monter sur l'estive, il n'y a que 460 bêtes qui sont montées. Ça fait 15 jours qu'elles sont là, on est déjà à 4 brebis mortes. Il reste encore, les bêtes s'en vont au 1er juin, je vous laisse compter ce qui peut rester là-haut. Quoi. Sur le village, on ne l'avait jamais eu aussitôt. Et on a eu vu, pas de la prédation, mais des traces à 50 mètres des habitations. Là, c'est au ras du village, c'est à 100 mètres. La brebis a été prédatée à 100 mètres du village.
3: Et vous pouvez retrouver plus d'informations sur ces attaques sur notre site internet pyrénéesfm.com. En Ariège, toujours l'enquête publique sur un projet controversé de transfert d'eau vers le barrage de Montbel est officiellement lancée. Le dispositif prévoit le détournement de 10 à 15 millions de mètres cubes d'eau de la rivière Touir. Le coût du projet est estimé à 21 millions d'euros. Les défenseurs du projet l'estiment nécessaire pour maintenir le barrage à un niveau suffisant face au réchauffement climatique. Ses détracteurs, eux, estiment ce projet dangereux pour le milieu naturel qui entoure le Touir.
1: Et on file du côté de Pau avec un bel hommage pour une équipe historique de l'Élan Bernais.
3: Et oui, 40 ans après leur sacre historique de champion de France, les auteurs de cet exploit ont été mis à l'honneur hier soir. Parmi les joueurs invités, Freddy Hufnagel, élu meilleur meneur d'Europe l'année suivante, Paul Anderson, également meilleur marqueur de l'histoire du club, et surtout Michael Pietrus, passé par l'Élan avant de se lancer en NBA du côté des Golden State Warriors ou encore de Orlando. Et les joueurs actuels de l'Élan n'ont pas gâcher la fête avec une belle victoire 72-62 face à Vichy. Le club est actuellement deuxième de Pro B.
1: Et imaginez, dans un futur proche, la résilience des vignerons face à la multiplication des épisodes de canicule.
3: Et c'est l'exercice auquel s'est essayé Florence Joux dans son dernier ouvrage Vermeil, un livre construit sur le terrain, sur ses côtes où la production de Banyuls ou de Collioure est de plus en plus menacée par l'instabilité climatique. Florence Joux est au micro de Pyrénées FM.
5: C'est l'histoire d'une femme vigneronne autour de Cosfron. C'est du présent d'anticipation. On est à 8 années de sécheresse consécutive, donc la terre se transforme en désert et cette vigneronne se demande en fait comment elle va continuer à résister, comment elle va pouvoir continuer à faire du vin. C'était pour parler voilà de cette question du climat, de cette question de la résistance des humains et des non-humains, les vignes, face à ce climat qui se dérègle et aussi de rendre hommage à ces vigneronnes et vignerons qui font en fait un travail de warrior, de survivant, qui régénèrent aussi le vivant et le territoire.
3: Un roman à retrouver aux éditions de l'Attente.
1: Merci beaucoup Florian Salva. Petit point météo, qu'est-ce qui nous attend ? C'est parti.
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1: Et le temps sera à nouveau mitigé demain, voire électrique, avec du soleil mélangé à quelques nuages et des ondées, voire même des orages qui pourraient éclater localement sur nos Pyrénées, entre plaines et montagnes, du Labour à la Vallée d'Or et du Couserans jusqu'au Pays d'Olme. Côté température, vous aurez entre 7 et 16 degrés à La Roë et Orthez, entre 8 et 19 degrés à Payaise et Saint-Lary, et entre 10 et 19 degrés également à Foncouverte et Pieusse.
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1: Bienvenidos a todos, bienvingut. Bienvenue les amis dans le grand bol d'air de Pyrénées FM. Ludo avec vous jusqu'à 19h. Et ça c'est quand même plutôt cool. On va tourner la roue du printemps durant 7h avec à la clé un superbe cadeau. Direction cette semaine le Violoji Betaram. Où ça ? À l'Estel Betaram évidemment. 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Pour deux dans un chalet insolite avec la petite décoration qui va bien, la petite décoration champêtre avec terrasse et les petits déjeuners ainsi que les repas d'offert pour vous régaler le bidou. Vous voulez participer ? Pas de problème. Qu'est-ce qu'on envoie ? Oui madame, bien joué. Relax par SMS au 7-14-15. Bonne chance à tous. Allez, on poursuit en musique. Avec ça, c'est parti.
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1: Terence Trent D'Arby. J'espère que je n'écorche pas, non ? Oh, c'est bon, c'est bon. Delicate, c'est le titre. Belle après-midi.

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0: Victoria Sillo à l'instant dans le grand bol d'air. Tiens, petit tour dans les messages que je reçois et qui font plaisir, bien évidemment, notamment Ghislain qui habite à Font-Romeu, qui souhaite un bel anniversaire à sa fille Emma. La majorité, 18 ans aujourd'hui pour Emma. Bel anniversaire Emma, merci Ghislain de Font-Romeu pour ce message. Il y a également Fanny qui souhaite cette fois-ci un bel anniversaire à qui? À son chéri Sydney. Sydney, ils habitent tous les deux à Toreil. Et Sydney, il a quel âge? Il a 45 ans. Bel anniversaire Sydney. Merci Fanny également pour ce petit message. Puis vous, si vous le savez les amis, hein, vous pouvez m'écrire sur pyrenefm.com, rubrique contact, ou encore sur l'appli mobile. Dans un instant, c'est Daniel Balavoine qui arrive. À tout de suite.
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20: Choisissez un travail que vous aimez. Et vous n'aurez pas à travailler un seul jour de votre vie. Confucius.
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0: Daniel Balavoine à l'instant dans le grand bol d'air de Pyrénées FM. On va parler maintenant d'un projet absolument incroyable avec notre journaliste Claire Vivapro. C'est l'info en plus.
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2: C'est un projet discret par sa nature, mais colossal par son ambition, poser une autoroute énergétique sous la Méditerranée. À partir du 6 mai jusqu'au 12 juillet, une grande concertation publique s'ouvre autour de Barmar, une canalisation sous-marine d'environ 400 km destinée à relier Barcelone à Fos-sur-Mer. Derrière ce nom technique, un objectif européen, développer le transport d'hydrogène renouvelable pour alimenter les industrie lourde et accélérer la transition énergétique. Sidérurgie, chimie, transport, l'hydrogène est présenté comme un levier central pour décarboner une partie de notre économie. Le projet s'inscrit dans un ensemble plus large, le corridor H2Med, qui doit relier à terme plusieurs pays européens, du Portugal à l'Allemagne. Barmar en serait l'un des maillons essentiels. Techniquement, l'infrastructure prévoit un tube d'un mètre de diamètre posé entre 50 et 120 mètres de profondeur, capable de transporter jusqu'à 2 millions de tonnes d'hydrogène par an. Un tracé pensé pour limiter l'impact sur les zones côtières et les écosystèmes sensibles. Avant toute réalisation, le projet passe par une phase de concertation encadrée par la Commission nationale du débat public. Une vingtaine de réunions sont organisées sur le littoral de la frontière espagnole jusqu'à Fos-sur-Mer, mais aussi des échanges en ligne et des réunions publiques. À Gruissant, Canet-en-Roussillon ou encore Fos, habitants, experts et institutions sont donc invités à débattre de ce projet qui, à terme, pourrait redessiner une bonne partie de la carte européenne.
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1: Il y a des travaux sur la départementale 612 à proximité de Bages, des travaux également sur la départementale 817 à proximité de Beauchalot, des travaux toujours sur la nationale 2125 du côté de Saint-Béat et puis attention radar sur la départementale 6009 au niveau de Roquefort des Corbières. Prudence à tous.
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0: grand bol d'air. Les amis, plus que quelques minutes pour m'envoyer par SMS le mot relax au 7-14-15. On va dans un instant tourner tous ensemble la roue du printemps Pyrénées FM avec à la clé peut-être un beau cadeau pour vous. On prend la direction cette semaine du vieux logis de Bétarame à l'Estel Bétarame pour de la détente à l'état pur. Et ce pour deux, où ça? Dans un chalet insolite avec les petits déjeuners et les repas d'offert. Rien que pour vous, rien que pour vous régaler. Relax par SMS au 7-14-15. On va dans un instant jouer après Corneille et Lio sur Pyrénées FM. Belle journée.
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0: Tintin, Corneille, parce qu'on vient de loin. Allez, on joue.
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0: 17h49, les amis, il est l'heure de tourner notre belle roue Pyrénées FM, notre roue du printemps, avec à la clé un superbe cadeau. Direction cette semaine le Biologie Bétarame à l'Estal Bétarame pour de la détente, je l'ai dit, à l'état pur. Un beau séjour pour deux dans un chalet insolite avec les petits déjeuners et les repas d'offert. Le tout pour vous régaler, le tout pour vous détendre. Qui va tourner la roue Pyrénées FM à presque 17h50? C'est peut-être Jacques. Bonjour Jacques.
2: Bonjour Pyrénées FM.
0: Comment ça va mon Jacques?
2: Eh bien ça va bien, merci.
0: Eh ben, très bien, vous m'appelez d'où?
2: D'Hauterive.
0: D'Hauterive, au sud de Toulouse. Vous faites quoi, Hauterive?
2: Eh bien je suis retraité et je m'occupe d'une association qui s'appelle Sands et Lions, que vous connaissez je crois, et qui entretient et réouvre les chemins.
0: Très bien, comment on peut rappeler le nom?
2: Sands-et-Lions.
0: Sands-et-Lions.
2: Pour des randos, quelquefois.
0: Voilà. C'est quoi d'ailleurs les petites randos? Bah avec grand plaisir. C'est quoi vos randos préférés, vous?
2: Ah ben moi, ma rando préférée, c'est sur la région, sur le, parce que c'est la campagne, parce que c'est calme, voilà.
0: Et évidemment, pour prendre un grand bol d'air, on est bien d'accord.
2: On est bien d'accord.
0: Bon, mon Jacques, ce serait quand même pas mal d'aller prendre un grand bol d'air du côté de l'Estel des Bétarames, dans le Biologie Bétarames. Hein, ce serait pas mal, ça.
2: Eh ben, ouais, c'est pas mal, ouais.
0: Évidemment, tiens, si vous gagnez, vous iriez avec qui, vous?
2: Oh ben, avec mon épouse, bien sûr.
0: Ben voilà, comment elle s'appelle, votre épouse?
2: Fabienne,
0: on l'embrasse très fort. Mon cher Jacques, 17h51 presque. Il est l'heure de lancer la roue Pyrénées FM. Je veux un grand et beau Pyrénées FM. Mon Jacques, c'est à vous.
2: Pyrénées FM.
0: Pas mal, pas mal. Eh, vous savez quoi? Je vous mets un 8 sur 10. Il est pas mal celui-là. On va voir si c'est suffisant pour vous présélectionner. Attention. Jacques.
2: Oui.
0: Jacques, vous m'entendez Jacques? Jacques?
2: Oui, je vous entends.
0: Moi aussi je vous entends évidemment. Jacques, vous vous présélectionnez pour le grand tirage au sort de ce vendredi. La première étape est franchie, voilà.
2: Ah ben super, bon. Eh ben, merci bien.
0: Avec grand plaisir, en tous les cas merci pour votre fidélité. Et puis je vous dis peut-être à vendredi.
2: Eh bien à vendredi.
0: Les amis, vous aussi comme Jacques, si vous voulez participer, je l'ai dit, relax par SMS au 71415. Bonne chance à tous. Dans un instant, c'est Olivia Dean qui arrive sur Pyrénées FM. Juste avant, Urge Overkill. A tout de suite.
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1: Bienvenue à tous sur Pyrénées FM, il est 18h.
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1: Il y a des travaux sur la départementale 611 au niveau de Villerouge-la-Crémade, des travaux également sur la départementale 117 du côté de Cazes-de-Peine, des travaux toujours dans la rue des Marguilliers du côté de Saint-Julien-sur-Garonne, et puis attention radar sur l'autoroute A61 au niveau de Luc-sur-Orbieu, soyez vigilants.
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1: C'est l'info Pyrénées FM avec vous Elsa Rio, bonsoir.
3: Bonsoir à tous. À la une, le premier cas d'antivirus en France. Une femme qui se trouvait à bord du bateau de croisière et dont l'état s'est dégradé la nuit dernière. Quatre autres Français rapatriés également hier sont pour l'heure négatifs mais sous haute surveillance. Une réunion s'est tenue cet après-midi à Matignon pour faire le point sur la situation. Et selon le docteur Robert Sebag, grâce notamment aux enseignements de l'épidémie de Covid, le protocole pour lutter contre l'antivirus est déjà bien connu.
4: Pendant ce temps, les gens sont en très bonne santé puis ils peuvent effectivement avoir des symptômes. Raison pour laquelle là, les personnes qui sont arrivées, qui étaient des personnes contact, ils sont d'abord à l'hôpital et ensuite on va les suivre en isolement pendant 40 jours pour être sûr qu'il n'y ait pas de contamination. Donc ça impose, si vous voulez, un certain nombre de règles et c'est ce qui est en train d'être fait.
5: D'abord, on va tester la positivité, la souche du virus et puis on va les mettre en isolement. Hein. Et ces gens-là, il faut les surveiller de près, surveiller leur entourage, effectivement respecter l'isolement et puis surtout le surveiller, hein, voir l'évolution des symptômes.
3: Et on compte aussi 22 Français cas contact, ceux qui ont voyagé à bord d'un avion où se trouvaient des croisiéristes infectés. Ils sont appelés à s'isoler. Dans l'actu également, cette fusillade à Nice cet après-midi. Elle a fait 2 morts et 6 blessés, dont 3 graves. Des coups de feu en pleine rue, quartier des Moulins. Il avait déjà connu plusieurs incidents dans ces derniers jours. Le préfet indique que l'ensemble des services de police sont mobilisés pour retrouver les auteurs actuellement en fuite. Nicolas Sarkozy doit être déclaré coupable d'association de malfaiteurs. Ce sont les réquisitions du parquet au procès en appel du financement libyen de sa campagne de 2007. L'ancien président avait déjà été condamné pour ces faits en première instance à 5 ans de prison ferme. Le réquisitoire va se poursuivre jusqu'à mercredi avec les peines requises pour chacun des 10 accusés. Et puis place au trophée du foot français ce soir avec un favori, le même que l'an dernier, le PSG. En plus du trophée de meilleur joueur ou de meilleure joueuse, on suivra aussi celui du meilleur espoir, du meilleur entraîneur ou encore du meilleur gardien de la saison. Voilà pour l'info, bonne fin de journée.
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1: Et le temps sera à nouveau mitigé demain sur nos Pyrénées avec un mélange d'ondées et d'éclaircies, voire des orages qui vont éclater localement. Ça va gronder sur nos Pyrénées, de Bayonne à Pau et de Pamiers jusqu'à Thuir. Côté température, vous aurez entre 11 et 19 degrés à Irisari et Soumoulou, entre 12 et 16 degrés à Madière et Antras, et entre 11 et 19 degrés à Montserrat et Bruguerolles.
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1: Bienvenue les amis dans le grand bol d'air de Pyrénées FM, Ludo avec vous jusqu'à 19h. 19h, on n'oublie pas l'ouverture de quoi? De la Bodega, bien évidemment. Et ce, jusqu'à 20h, on va faire la fête tous ensemble. Dans quelques minutes, on va se faire le petit pêle-mêle d'info du jour de ce lundi 11 mai. Là, juste après Tien Dao.
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1: Et Mylène Farmer, désenchantée. Très bon début de soirée.

0: Comme un boomerang, Dany et Étienne Daou à l'instant dans le grand bol d'air. 18h12, presque 13 des amis, le petit pêle-mêle d'info du jour de ce lundi 11 mai. On va souhaiter une très belle fête à toutes les Estelles et les Stella. Tiens, belle fête à notre petite Stella de Pyrénées FM. Belle fête à vous les amis qui nous écoutez dans les anniversaires. C'est notamment celui de toujours vivant, rappelez-vous, Renaud. Il a quel âge, Mister Renaud? Mister Renaud, Renaud a 74 ans. Bel anniversaire à lui, anniversaire également de Laetitia Casta, 48 ans. Tiens, pour les amoureux du Barça, d'ailleurs champion de la Liga, champion d'Espagne hier, face au Real de Madrid, Andrés Iniesta, l'ex-joueur, franchement j'adore ce joueur, Andrés Iniesta qui a 42 ans. Bel anniversaire également à l'acteur Benoît Magimel, 52 ans. Et enfin à Estelle Lefébure, 60 ans tout pile. Bel anniversaire à tout ce beau petit monde. Dans un instant, c'est les innocents qui arrivent sur Pyrénées FM. À tout de suite.
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J'adore cette chanson, l'autre Finistère, signée Les Innocents. Dans un instant, on va prendre la direction de Camon pour une fête qui va sentir bon les fleurs, là, qui va avoir lieu ce dimanche, la 23e fête des roses. Je vous en dis un petit mot, là, juste après, Abba. Dancing Queen, Heads Palpitant. Allez, bon début de soirée.

Dancing Queen à l'instant dans le grand bol d'air. Avant d'aller faire un petit tour sur nos routes, les amis, puis de retrouver également toute l'info nationale et internationale de notre journaliste Elsa Rio. Je vous l'ai dit, on va prendre la direction de l'Ariège ce dimanche et de Camon. Pourquoi ? Pour la 23e fête des roses dans l'un des plus beaux villages de France, avec au programme un superbe marché de producteurs gourmands et florals 100% locaux. Il y aura également une balade commentée dans les collines pour partir à la découverte des cabanes en pierre sèche, et puis également des concerts dans le cloître de l'abbaye avec plein de surprises. Voilà une journée qui va sentir bon le printemps avec cette 23e édition des Fêtes des Roses de Camon. Régalez-vous! Allez, on se régale en musique. Un morceau de Sicre, signé Francis Cabrel. Bon début de soirée.

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1: Il y a des travaux sur la départementale 612 à proximité de Bages, des travaux également sur la départementale 817 à proximité de Beauchalot, des travaux toujours sur la nationale 2125 du côté de Saint-Béat et puis attention radar sur la départementale 6009 au niveau de Roquefort des Corbières. Prudence à tous.
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1: C'est l'info Pyrénées FM avec vous Elsa Rio, bonsoir.
3: Bonsoir à tous. À la une, le premier cas d'antivirus en France. Une femme qui se trouvait à bord du bateau de croisière et dont l'état s'est dégradé la nuit dernière. Quatre autres Français rapatriés également hier sont pour l'heure négatifs mais sous haute surveillance. Une réunion s'est tenue cet après-midi à Matignon pour faire le point sur la situation. Et selon le docteur Robert Sebag, grâce notamment aux enseignements de l'épidémie de Covid, le protocole pour lutter contre l'antivirus est déjà bien connu.
4: Pendant ce temps, les gens sont en très bonne santé puis ils peuvent effectivement avoir des symptômes. Raison pour laquelle là, les personnes qui sont arrivées, qui étaient des personnes contact, ils sont d'abord à l'hôpital et ensuite on va les suivre en isolement pendant 40 jours pour être sûr qu'il n'y ait pas de contamination. Donc ça impose, si vous voulez, un certain nombre de règles et c'est ce qui est en train d'être fait.
5: D'abord, on va tester la positivité, la souche du virus et puis on va les mettre en isolement. Hein. Et ces gens-là, il faut les surveiller de près, surveiller leur entourage. Effectivement, respecter l'isolement et puis surtout le surveiller, hein, voir l'évolution des symptômes.
3: Et on compte aussi 22 Français cas contact, ceux qui ont voyagé à bord d'un avion où se trouvaient des croisiéristes infectés. Ils sont appelés à 6.

0: des 10 accusés. Et puis place au trophée du foot français ce soir avec un favori, le même que l'an dernier, le PSG. En plus du trophée de meilleur joueur ou de meilleure joueuse, on suivra aussi celui du meilleur espoir, du meilleur entraîneur ou encore du meilleur gardien de la saison. Voilà pour l'info, bonne fin de journée.
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2: Et rendez-vous le 17 mai, direction Camon en Ariège, l'un des plus beaux villages de France, vous donne rendez-vous pour la 23e fête des roses. Dès 9h, marché de producteurs locaux, balade commentée dans les collines, visite du patrimoine, le tout au cœur d'un village entouré de 400 rosiers en fleurs. L'après-midi, place à la musique avec des concerts dans le cloître, un concert gratuit à 16h30 pour une ambiance festive. Restauration, buvette, crêpes, tout est prévu pour profiter de la journée. Un rendez-vous fleuri, gourmand et convivial à ne pas manquer. Et enfin, ambiance festive garantie dans l'Aude. Rendez-vous les 12 et 13 juin à Montréal pour le festival Bandas en Malepère. Le vendredi dès 19h, place aux Bandas, ouverture des bodegas et soirée festive jusqu'à très tard dans la nuit. Le samedi, ça démarre dès 8h30 avec l'accueil des fanfares, concerts, animations et concours tout au long de la journée avant la remise des prix dans la nuit. Au total, des centaines de musiciens, des milliers de festivaliers et une ambiance 100% sud-ouest. Deux jours de musique, de fêtes et de convivialité à ne pas manquer.
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0: 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On n'oublie pas les amis demain, l'émission spéciale en direct sur Pyrénées FM de 9h à midi avec mon petit Marco Manette et Claire Vivapro, notre journaliste en direct d'où ? De Prades et de son superbe marché, le marché du mardi matin qui a lieu place de la République. Ils ont évidemment plein d'invités, plein de surprises rien que pour vous. Voilà, demain 9h midi en direct du marché de Prades, place de la République avec Marco et Claire Vivapro. Allez-y nombreux. Dans un instant, c'est Laurent Voulzy qui arrive sur Pyrénées FM. À tout de suite.
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The King of the Pop, Michael Jackson à l'instant dans le grand bol d'air. Avant d'aller faire un petit tour sur nos routes les amis, de retrouver également toute l'info nationale et internationale de notre journaliste Charles Belon, on s'en suivra un petit point météo de ce qui nous attend demain et puis l'ouverture de la bodega et ce jusqu'à 20h pour l'heure. On retrouve Zazie, l'essentiel, très très très très très bon début de soirée à l'écoute de Pyrénées FM. Ciao ciao.

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1: Il y a des travaux sur la départementale 611 au niveau de Villerouge-la-Crémade, des travaux également sur la départementale 117 du côté de Cazes-de-Peine, des travaux toujours dans la rue des Marguilliers du côté de Saint-Julien-sur-Garonne, et puis attention radar sur l'autoroute A61 au niveau de Luc-sur-Orbieu, soyez vigilants.
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1: C'est l'info Pyrénées FM, avec vous Charles Belon, bonsoir.
3: Bonsoir à tous, Sébastien Lecornu doit recevoir des spécialistes de l'épidémiologie à 19h30 à Matignon. Le Premier ministre enchaîne les rendez-vous aujourd'hui autour de la gestion de l'antivirus. Une réunion s'est déjà tenue cet après-midi à Matignon en présence des ministres de la Santé, de l'Intérieur et des Affaires étrangères. Un premier cas du virus respiratoire a été détecté sur le territoire. Une femme qui se trouvait à bord du bateau de croisière et dont l'état s'est dégradé la nuit dernière. Elle est actuellement en soins intensifs. Première journée de réquisitoire dans le procès de Nicolas Sarkozy ce lundi. Le parquet général a requis la condamnation de l'ancien chef de l'État pour association de malfaiteurs. Le parquet le considère comme l'instigateur de nombreuses rencontres avec des dignitaires du régime libyen en vue du financement illégal de sa campagne présidentielle en 2007. À Nice, au moins 2 morts et 3 blessés cet après-midi dans une fusillade. Le tireur se trouvait à bord d'un véhicule qui circulait dans le quartier des Moulins. On ignore encore les raisons de ce nouvel épisode de violence. Les établissements scolaires du quartier ont été confinés à la suite des tirs. Le projet de loi de lutte contre la fraude définitivement adopté aujourd'hui après un long parcours législatif, le Sénat a voté pour l'adoption du texte qui prévoit notamment une série de mesures destinées à renforcer les contrôles des particuliers et des entreprises pour limiter les fraudes. Selon l'exécutif, cette mesure pourrait rapporter jusqu'à 1,5 milliard d'euros. Un climat de plus en plus anxiogène et délétère. Dans son rapport annuel, SOS Homophobie annonce aujourd'hui une hausse significative des témoignages LGBT. Iphobie, qu'il s'agisse d'insultes, de menaces ou d'agressions physiques, des actes subis d'abord dans des lieux publics, en ligne et au sein de la famille. Et puis qui sera nommé meilleur joueur de la saison en Ligue 1. La cérémonie des trophées UNFP démarre à 19h45. Les joueurs du Paris Saint-Germain pourraient rafler de nombreuses distinctions. La belle saison lensoise pourrait aussi être récompensée. La cérémonie est retransmise en clair sur la plateforme Ligue 1+. Très bonne soirée à tous.
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1: Et le temps sera à nouveau mitigé demain, voire électrique, avec du soleil mélangé à quelques nuages et des ondées, voire même des orages qui pourraient éclater localement sur nos Pyrénées, entre plaines et montagnes, du Labour à la Vallée d'Or et du Couserans jusqu'au Pays d'Olme. Côté température, vous aurez entre 7 et 16 degrés à La Roë et Orthez, entre 8 et 19 degrés à Payès et Saint-Lary, et entre 10 et 19 degrés également à Fontcouverte et Pieusse.
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5: Bonsoir à tous. Les footballeurs français récompensés ce soir au trophée UNFP. Le mondial de foot, c'est dans un mois. Et la suite du tournoi de tennis de Rome sans français, c'est l'actu sport du jour. Le foot et cette question, quel est le point commun entre Zinedine Zidane, Zlatan Ibrahimovic, Paoletta ou encore Kylian Mbappé? Ils ont tous reçu le trophée de meilleur joueur du championnat de France. Un trophée décerné à partir des votes des joueurs de Ligue 1. La saison dernière, Ousmane Dembélé avait été sacré par ses pairs et l'attaquant parisien est encore en lice pour être récompensé ce soir lors des trophées UNFP, Christophe Miedougé.
6: Oui, mais s'il est revenu depuis quelque temps à son meilleur niveau, il n'a pas forcément réalisé jusque-là une saison exceptionnelle. Et la concurrence est rude, celle de Vitinha, son coéquipier métronome du milieu de terrain parisien, ou celle de Florian Thauvin. De retour en France, il a porté le RC Lens cette saison. On suivra aussi la remise du trophée de meilleur joueur français de l'étranger avec un Michael Olise en grand favori. Et puis le trophée de meilleur entraîneur, Luis Enrique, tenant du titre, pourrait voir Pierre Sage lui passer devant pour sa première saison à la tête du Racing Club de Lens, qui a longtemps rivalisé avec le PSG et qui jouera la finale de la Coupe de France.
5: Lors de cette soirée organisée au Palais Brongniart à Paris, les titres de meilleure joueuse de D1, de meilleur espoir espoir, de meilleurs gardiens ou encore de meilleurs arbitres seront également remis. Et puis Mamadou Sangaré a lui remporté le prix Marc-Vivien Fouet 2026. Il récompense le meilleur joueur africain évoluant en Ligue 1. À seulement 23 ans, le milieu international du RC Lens succède à Achraf Hakimi. Il devient le premier joueur malien à inscrire son nom au palmarès de ce trophée. Le foot encore, le compte à rebours est lancé avant la Coupe du Monde. Elle débute dans un mois tout juste. Et c'est ce jeudi soir que Didier Deschamps, le sélectionneur des Bleus, va dévoiler le groupe de 25 à 26 joueurs retenus. Le premier match de l'équipe de France, ce sera le 16 juin contre le Sénégal. Le tennis avec le Master 1000 de Rome, il n'y a plus de Français en lice. Chez les hommes, Rublev, l'Andalous, Basilashvili et Pellegrino se sont qualifiés pour les huitièmes de finale. Chez les femmes, Sirstea, Goff et Ostapenko se sont qualifiés pour les quarts de finale. Bonne soirée.
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1: Bonsoir à tous. Sébastien Lecornu reçoit actuellement des spécialistes de l'épidémiologie à Matignon. Le Premier ministre poursuit la gestion de l'antivirus pour éviter toute propagation sur le territoire. Un premier cas a été déclaré, une Française qui était à bord du bateau de croisière. Elle est actuellement en soins intensifs dans un état stable, selon le Premier ministre. Sébastien Lecornu qui affirme sur X ce soir que deux réunions par jour auront désormais lieu à Matignon pour suivre l'évolution de la situation. Nouvel épisode de violence à Nice, deux personnes ont été tuées cet après-midi dans une fusillade qui a également fait 6 blessés, dont 3 graves. Les faits se sont déroulés dans le quartier sensible des Moulins vers 15h45. Les coups de feu ont été tirés depuis une voiture qui circulait. Le maire de Nice, Éric Ciotti, réclame une réaction à la hauteur en matière d'effectifs de police. Le Sénat adopte définitivement un texte renforçant l'accès aux soins palliatifs. Il s'agit de l'une des deux propositions de loi de la réforme de la fin de vie portée par la députée Annie Vidal. Les débats seront cependant beaucoup plus agités sur la deuxième proposition qui vise à créer un droit à l'aide à mourir auquel s'oppose une grande partie de la droite et du centre du Sénat. Texte examiné jusqu'à mercredi. Premier jour de réquisitoire au procès en appel du financement libyen de la campagne présidentielle de 2007 de Nicolas Sarkozy. Cet après-midi, l'avocat général a demandé que l'ancien chef de l'État soit reconnu coupable d'association de malfaiteurs. En première instance, Nicolas Sarkozy avait déjà été reconnu coupable et condamné à 5 ans de prison ferme. Le Festival de Cannes démarre demain. Pour cette 79e édition, 22 films sont en lice pour la Palme d'Or. Et demain soir, c'est le film hors compétition de Pierre Salvadori, La Vénus électrique, qui sera projeté en ouverture. Et puis un mot de tennis, Gaël Monfils invité pour Roland-Garros. La Fédération française de tennis a communiqué les invitations ce soir à 13 jours du tournoi. Le Français, futur retraité, sera bien de la partie. Le Suisse Stan Wawrinka a également reçu une invitation. Il avait remporté le Grand Chelem en 2015. Très bonne soirée à tous.
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3: On a vu beaucoup de monde en Principauté ce week-end. Évidemment, nous n'avons pas les derniers chiffres, mais nous avons ceux du premier trimestre de cette année. Près de 4 800 000 personnes, chiffre publié par le département des statistiques, ce qui nous donne une moyenne journalière de près de 60 000 visiteurs. C'est une croissance de 3% par rapport au premier trimestre 2025. Les chiffres sont bons puisqu'il faut tenir compte de la fermeture de la Nationale 20 et aussi de l'accès depuis les Pyrénées-Orientales, qui lui aussi a été bien perturbé. Le premier trimestre correspond à la fin de la saison de neige. Pour la suite, on sait qu'au mois d'août, on va enregistrer un pic pendant les vacances d'été. Ce qui va moins bien, c'est une constatation de la Croix-Rouge andorrane. La croissance démographique, l'augmentation du coût de la vie engendre de plus en plus de difficultés. En dialoguant avec les gens, nous cernons leurs besoins. Nous analysons la situation pour voir comment nous pouvons les aider. Ce sont deux phrases prononcées par le directeur de la Croix-Rouge, Jordi Ribes, à l'occasion de la journée mondiale de la Croix-Rouge et du Croissant-Rouge. L'année dernière, ce sont exactement 3448 personnes qui ont bénéficié d'une aide, des chiffres en légère augmentation par rapport à l'année précédente.
2: Un grand merci à notre partenaire Cadena Pyrénéca d'Andorra pour son clin d'œil à l'actualité de la Principauté sur Pyrénées FM. 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
1: Bonsoir à tous. Deux réunions de coordination interministérielle par jour, c'est ce qu'instaure Sébastien Lecornu pour suivre l'évolution de la situation liée à l'antivirus. Le Premier ministre a reçu des épidémiologistes ce soir à Matignon. Il a aussi donné des nouvelles du seul cas détecté en France pour le moment. Une Française actuellement en soins intensifs dans un état stable. 22 personnes sont cas contact et placées en isolement. On rappelle que l'antivirus a touché un bateau de croisière dans l'Atlantique, tuant 3 passagers. Et sur le navire, justement, une trentaine de passagers doivent encore être évacués vers les Pays-Bas ce soir. Les opérations d'évacuation ont été interrompues à cause des conditions météorologiques. Le bateau, ne devant pas amarrer pour raisons sanitaires, va finalement bien accoster à Tenerife pour permettre l'évacuation des passagers et membres d'équipage restants. Le blocage du détroit d'Ormuz risque de provoquer une crise humanitaire majeure d'ici quelques semaines. C'est ce qu'affirme un responsable de l'ONU aujourd'hui. Des engrais sont en effet impacté par le blocus en cours. Une réunion est aussi prévue demain, co-présidée par la France et le Royaume-Uni, pour évoquer une mission défensive visant à rouvrir et à sécuriser le détroit d'Ormuz. 2 morts, 6 blessés, dont 3 graves. Nouvel épisode de violence à Nice cet après-midi. Un homme à bord d'une voiture a ouvert le feu dans le quartier sensible des Moulins. Les victimes ont entre 23 et 57 ans, selon le parquet. Le maire de Nice, Éric Ciotti, déplore une nouvelle fusillade terrifiante. Nicolas Sarkozy doit être déclaré coupable d'association de malfaiteurs. Ce sont les réquisitions du parquet au procès en appel du financement libyen de sa campagne de 2007. L'ancien président avait déjà été condamné pour ses faits en première instance à 5 ans de prison ferme. Le réquisitoire va se poursuivre jusqu'à mercredi avec les peines requises pour chacun des 10 accusés. Et puis Michael Youn réagit avec humour après le homejacking dont il a été victime avec sa famille aujourd'hui près d'Aix-en-Provence. Des cambrioleurs cagoulés et armés se sont introduits à son domicile. Mauvaise nouvelle, ils n'ont pas piqué mon prochain scénario, a publié l'humoriste sur ses réseaux sociaux. Très bonne soirée à tous.
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1: Bonsoir à tous. Tous les passagers du MV Ondius ont été évacués. Il restait encore ce soir une trentaine de personnes sur le bateau de croisière touché par un foyer d'antivirus, un syndrome qui a tué trois passagers. Le dernier avion de rapatriement a quitté Tenerife ce soir. En France, une passagère qui était à bord a justement été déclarée positive au antivirus. Elle est ce soir en soins intensifs dans un état stable selon Sébastien Lecornu, le Premier ministre qui a multiplié les rendez-vous ce soir avec d'autres ministres, mais aussi avec des épidémiologistes à Matignon. Il a décrété deux réunions quotidiennes interministérielles pour suivre l'évolution de la situation sur le territoire. Dans le reste de l'actualité, un homme mis en examen est écroué à Paris aujourd'hui. Il s'agit d'un Tunisien de 26 ans, radicalisé, qui projetait une série d'attentats contre le musée du Louvre ainsi qu'une synagogue du 16e arrondissement. Il a été interpellé en fin de semaine dernière à son domicile dans les Hauts-de-France et présenté à un juge antiterroriste aujourd'hui. Première journée de réquisitoire dans le procès de Nicolas Sarkozy. Aujourd'hui, le parquet général a requis la condamnation de l'ancien chef de l'État pour association de malfaiteurs. Le parquet le considère comme l'instigateur de nombreuses rencontres avec des dignitaires du régime libyen en vue du financement illégal de sa campagne présidentielle de 2007. C'est une annonce de Bercy ce soir. Le ministre de l'économie Roland Lescure indique que le prêt flash carburant va être étendu au secteur du BTP. Il a été mis en place pour soutenir la trésorerie des petites entreprises début avril face à l'envolée des prix de carburant. Un climat de plus en plus anxiogène et délétère. Dans son rapport annuel, SOS Homophobie annonce aujourd'hui une hausse significative des témoignages de LGBTI-phobie, qu'il s'agisse d'insultes, de menaces ou d'agressions physiques. Des actes subis d'abord dans des lieux publics, en ligne et au sein de la famille. Et puis la cérémonie des trophées du foot français, c'est en ce moment à Paris. L'attaquant du Paris Saint-Germain, Désiré Doué, a été élu meilleur espoir par ses pairs. Une récompense déjà décrochée l'an dernier. Très bonne soirée à tous.
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1: Bonsoir à tous. L'évacuation du MV Ondius est terminée. Les derniers passagers ont quitté Tenerife par avion ce lundi soir. Pendant ce temps, aux Pays-Bas, 12 membres de personnel d'un hôpital ont été mis en quarantaine après des erreurs de procédure avec un patient infecté du hantavirus. Un passager a été testé positif en Espagne également. C'est le cas aussi en France. Une Française est en soins intensifs et dans un état stable selon Sébastien Lecornu. Le Premier ministre a rencontré des épidémiologistes ce lundi soir à Matignon pendant plus de 2 heures. Il a décrété 2 réunions interministérielles par jour pour faire le point sur l'évolution de la situation. Dans le reste de l'actualité, le Sénat adopte définitivement un texte renforçant l'accès aux soins palliatifs. Il s'agit de l'une des 2 propositions de loi de la réforme de la fin de vie portée par la députée Annie Vidal. Les débats seront cependant beaucoup plus agités sur la 2e proposition qui vise à créer un droit à l'aide à mourir auquel s'oppose notamment une grande partie de la droite et du centre au Sénat. Texte examiné jusqu'à mercredi. 6 féminicides depuis début mai en France, 36 depuis le début de l'année. La Fondation des femmes s'alarme de ce terrible bilan et appelle l'État à agir. Sur Instagram, elle rappelle que les moyens aux associations féministes ont baissé depuis 2 ans. La Fondation des femmes note aussi que 3 enfants ont été tués par leur père pendant le week-end dans un contexte de séparation. 2 morts, 6 blessés, dont 3 graves. Nouvel épisode de violence à Nice cet après-midi. Un homme à bord d'une voiture a ouvert le feu dans le quartier sensible des Moulins. Les victimes ont entre 23 et 57 ans selon le parquet. Le maire de Nice, Eric Ciotti, déplore une nouvelle fusillade terrifiante. Et puis la cérémonie des trophées UNFP qui récompense le football français a eu lieu ce lundi soir. Désiré Doué a été sacré meilleur espoir du championnat. C'est la 2e saison consécutive qu'il remporte cette distinction. Et puis Pierre Sage, l'entraîneur de Lens, a été désigné entraîneur de l'année pour sa saison avec les 100 et or. Très bonne soirée à tous.
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1: Bonsoir à tous. Deux réunions de coordination interministérielle par jour, c'est ce qu'instaure Sébastien Lecornu pour suivre l'évolution de la situation liée à l'antivirus. Le Premier ministre a reçu des épidémiologistes ce lundi soir à Matignon. Il a aussi donné des nouvelles du seul cas détecté en France, une Française actuellement en soins intensifs dans un état stable. 22 personnes sont cas contact et placées en isolement. On rappelle que l'antivirus a touché un bateau de croisière dans l'Atlantique, tuant 3 passagers. Les évacuations de passagers qui sont d'ailleurs terminées depuis ce lundi soir. Les derniers occupants du navire ont quitté Tenerife par avion. À l'étranger, un cas positif d'antivirus a été détecté en Espagne. Aux Pays-Bas, des membres de personnel d'un hôpital ont été placés en quarantaine après une erreur de procédure dans le traitement d'un patient infecté. Dans le reste de l'actualité, Nicolas Sarkozy doit être déclaré coupable d'association de malfaiteurs. Ce sont les réquisitions du parquet au procès en appel du financement libyen de sa campagne de 2007. L'ancien président avait déjà été condamné pour ses faits en première instance à 5 ans de prison ferme. Le réquisitoire va se poursuivre jusqu'à mercredi avec les peines requises pour chacun des 10 accusés. Le projet de loi de lutte contre la fraude définitivement adopté ce lundi. Après un long parcours législatif, le Sénat a voté pour l'adoption du texte qui prévoit une série de mesures destinées à renforcer les contrôles des particuliers et des entreprises pour limiter les fraudes. Selon l'exécutif, ces mesures pourraient rapporter jusqu'à 1,5 milliards d'euros. Et puis, plus que quelques heures d'attente sur la croisette, le Festival de Cannes commence ce mardi. Pour cette 79e édition, 22 films sont en lice pour la Palme d'Or. Et ce soir, c'est le film hors compétition de Pierre Salvadori, La Vénus électrique, qui sera projeté en ouverture. Et puis, c'était ce lundi, la cérémonie des trophées UNFP qui récompense le football français. Ousmane Dembélé a été désigné meilleur joueur de la saison de Ligue 1 pour la deuxième année consécutive. Du côté des coachs, c'est Pierre Sage qui a été désigné meilleur entraîneur pour le RC Lens, actuel deuxième de Ligue 1. Très bonne soirée à tous.

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1: Bonsoir à tous. Tous les passagers du MV Ondius ont été évacués. Il restait encore hier soir une trentaine de personnes sur le bateau de croisière touché par un foyer d'antivirus, un syndrome qui a tué 3 passagers. On le rappelle, le dernier avion de rapatriement a quitté Tenerife en fin de soirée. En France, une passagère qui était à bord justement a été déclarée positive au antivirus. Elle est en soins intensifs dans un état stable selon Sébastien Lecornu. Le Premier ministre qui a multiplié les rendez-vous hier avec d'autres ministres, mais aussi avec des épidémiologistes à Matignon. Il a décrété 2 réunions quotidiennes interministérielles pour suivre l'évolution de la situation sur le territoire. Aux Pays-Bas, une erreur de procédure dans le traitement d'un patient infecté par l'antivirus a provoqué la mise en quarantaine de plusieurs membres de personnel. Une mesure de précaution pour au moins 6 semaines, selon les autorités néerlandaises. Dans le reste de l'actualité, un homme mis en examen est écroué à Paris hier. Il s'agit d'un Tunisien de 26 ans, radicalisé, qui projetait une série d'attentats contre le musée du Louvre ainsi qu'une synagogue du 16e arrondissement. Il a été interpellé en fin de semaine dernière à son domicile dans les Hauts-de-France et présenté à un juge antiterroriste ce lundi. 2 morts, 6 blessés, dont 3 graves. Nouvel épisode de violence à Nice hier après-midi. Un homme à bord d'une voiture a ouvert le feu dans le quartier sensible des Moulins. Les victimes sont âgées de 23 à 57 ans selon le parquet. Le maire de Nice, Eric Ciotti, déplore une nouvelle fusillade terrifiante. Michael Youn réagit avec humour après le homejacking dont il a été victime avec sa famille ce lundi près d'Aix-en-Provence. Des cambrioleurs cagoulés et armés se sont introduits à son domicile. Mauvaise nouvelle, ils n'ont pas piqué mon prochain scénario de film, a publié l'humoriste sur les réseaux sociaux. Et puis, Lens et Paris se partagent les récompenses au trophée UNFP hier soir. Pour le Paris Saint-Germain, Ousmane Dembélé a été désigné meilleur joueur de la saison. Désiré Doué, meilleur espoir. Les Lensois, eux, actuels deuxième de Ligue 1, ont reçu le titre de meilleur entraîneur pour Pierre Sage et de meilleur gardien de but avec Romain Risser. Très bonne soirée à tous.
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1: Bonsoir à tous. L'évacuation du MV Ondius est terminée. Les derniers passagers ont quitté Tenerife par avion ce lundi soir. Pendant ce temps, aux Pays-Bas, 12 membres de personnel d'un hôpital ont été mis en quarantaine après des erreurs de procédure avec un patient infecté du hantavirus. Un passager a été testé positif en Espagne également. C'est le cas aussi en France. Une Française est en soins intensifs et dans un état stable selon Sébastien Lecornu. Le Premier ministre a rencontré des épidémiologistes ce lundi soir à Matignon pendant plus de 2 heures. Il a décrété 2 réunions interministérielles par jour pour faire le point sur l'évolution de la situation. Dans le reste de l'actualité, le Sénat adopte définitivement un texte renforçant l'accès aux soins palliatifs. Il s'agit de l'une des 2 propositions de loi de la réforme de la fin de vie portée par la députée Annie Vidal. Les débats seront cependant beaucoup plus agités sur la 2e proposition qui vise à créer un droit à l'aide à mourir auquel s'oppose notamment une grande partie de la droite et du centre au Sénat. Texte examiné jusqu'à mercredi. 6 féminicides depuis début mai en France, 36 depuis le début de l'année. La Fondation des femmes s'alarme de ce terrible